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0: Bon début de journée, bon lundi. On est le 5 octobre aujourd'hui. Journée importante, journée où est-ce que vous irez aux urnes si ce n'est pas déjà fait. Journée où est-ce qu'on a une émission spéciale, toute dédiée justement à ça. Mais avant de se rendre à ce moment-là, je vais aller voir mes collègues Martin Desilets ainsi que Martin Côté.
1: C'est un beau nom.
0: Allô Stéphane.
2: Bonjour.
0: Stéphane Côté. Comment vas-tu?
2: Ça va. Mal aux jambes, mais ça va.
0: Ben oui, t'es allé monter des montagnes en fin de semaine.
2: Toi, l'acropole, là, c'est quelque chose. C'est l'acropole des draveurs. À Charlevoix.
1: À Charlevoix.
2: La Malbaie.
0: Combien d'heures?
2: 5 en tout.
0: C'est quelque chose, là.
2: Ben là-dessus, écoute, mes poumons ne voulaient pas.
1: Non.
2: Alors, il y a eu plusieurs arrêts en montant, mais en descendant, attache ta tuque.
0: Ah, mais c'est ça. T'as-tu des petits bâtons?
2: Non.
0: Ah, moi, j'ai des bâtons parce qu'en descendant, des fois, c'est ça, t'es mieux de te tenir. Ouais. Là, ça peut.
1: Fait que lui a monté une montagne à Charlevoix. Ouais. Toi, t'as fait ça aussi aujourd'hui.
0: Moi, j'ai monté All Z et je suis allé faire un 5 km.
2: All Z, c'est un mont.
0: Ah ouais, c'est ça, c'est un
2: compare. C'est un mont.
0: Et Martin, toi, ton week-end?
1: Moi, j'ai campé à l'aréna.
2: Ah oui?
1: Comme à tous les fins de semaine maintenant. Et j'ai vidé mon portefeuille hier. Fait que tout va bien.
0: Parce que ton garçon est un gardien de but. Il
1: voilà.
0: A besoin de.
1: Équipé un peu Raphaël.
2: Le futur, Raphaël Price.
1: Ah, il aimerait ça.
2: Oui.
1: Oh!
2: Raphaël Brodeur.
1: C'est plus Dobèche, lui, son modèle. Oui? Ben, à l'âge qu'il a, c'est Jacob Dobèche en ce moment.
0: On va pouvoir suivre toute la carrière de ce joueur talentueux ici à
1: la séance, c'est lui qui me paye les billets dans les voyages.
0: Oui, hein?
1: Pas où, là.
0: Mais avant, si vous voulez, on va aller dans l'actualité parce que c'est aujourd'hui, comme on le disait, jour de vote, Stéphane.
2: Exactement, jour J qui est arrivé au Québec. Les électeurs, donc, vont aller aux urnes aujourd'hui pour élire leur prochain gouvernement au terme d'une course qui a été quand même serrée entre 5 partis. Bureaux de vote qui vont ouvrir à 9h30 ce matin, fermés à 20h. Les électeurs sont invités donc à trouver leur bureau sur le site d'Élections Québec. Écoutons Sylvie Veilleux, directrice du scrutin dans la circonscription de Granby.
3: Aujourd'hui, chacun aura sa petite part à faire pour permettre à plus d'électeurs possibles de voter le jour du scrutin. Nous avons 13 endroits de vote, dont 12 à Granby et 1 à Saint-Alphonse, qui sont tous conformes pour les personnes à mobilité réduite. 143 bureaux de vote et 5 fois plus de personnel qu'au vote par anticipation vous recevront aujourd'hui dans le bureau de vote qui vous a été assigné. Les pièces d'identité permises sont le permis de conduire, la carte d'assurance maladie, le passeport, la carte d'identité des Forces canadiennes et certificat de statut d'Indien.
2: Alors, en plus, en date de vendredi, c'est plus d'un Québécois sur quatre qui avait exercé son droit de vote par anticipation. Faites rappeler qu'aux dernières élections de 2022, en tout, le taux de participation aux élections avait atteint 66,1%. Il y a une nouvelle cantine qui va s'ajouter bientôt à l'offre de restauration du côté de Granby. Au Délice du Mont doit ouvrir ses portes d'ici la fin octobre sur la rue Moreau, là, dans les halls de Granby. Alors, le commerce sera exploité par Steve Vaudry, Karine Gingras, qui est devenue aussi propriétaire de restaurant Valentine, là, à Cowansville et Granby, dans les deux dernières années. On écoute Steve.
4: Différence entre une franchise qui est dans le fond le Délice du Monde. Dans le fond, les produits sont pas congelés pour les choses. Puis les recettes qu'on peut amener, là, les nouveautés. Ben dans le fond, on a la poutine, des poutines spéciales, on a la pizza, on a des sous-marins. On va avoir des sous-marins à Granby. Tout c'est vraiment tout. Il n'y a pas grand chose qu'on n'a pas là à cantine. Puis là-dessus, on a nos 4 enfants qui sont tous dans l'entreprise familiale. Plus, il y a présentement, là, Carali, elle s'est fait un copain, Nathan, qui est embarqué avec nous aussi. Fait que, on est pas mal familial, notre cantine.
2: Ah oui, en plus de leurs 4 enfants qui travaillent avec eux, ils peuvent déjà compter sur l'aide de parents et de la sœur de Steve. La date officielle de l'ouverture sera annoncée prochainement sur la page Facebook de l'entreprise. Et le marathon Sun Life de Granby a attiré les foules hier pour sa 19e édition. C'est environ 6200 coureurs qui ont pris part aux différentes épreuves, là, que ce soit du parcours du 1 km jusqu'au marathon complet de 42,2. Tous les dossards avaient trouvé preneur avant le départ. Les organisateurs qui estiment entre 12 et 15 000 personnes, incluant les spectateurs là, qui ont circulé sur le site. C'est vous dire que c'est Vincent Forêt-Richard qui a remporté le marathon en 2h31, imaginez, et 9 secondes. C'est quelques quand même, et ça faut le souligner, 200 bénévoles qui ont contribué au succès de cet événement. Voilà pour l'essentiel de l'info. Détail, autre nouvelle, cm105.ca.
1: On va parler de nos équipes locales. Tout d'abord, l'Indigo qui jouait samedi au Centre sportif Léonard Grondin. On l'a emporté 4-1 face au Cobra de Terrebonne. Le prochain match de l'Indigo est vendredi. On sera à Gatineau. Depuis le début de la saison, en 7 parties, l'Indigo qui a 4 victoires, 1 défaite et 2 défaites en prolongation pour 10 points. Pour ce qui est des Bisons, une autre victoire assez convaincante vendredi de 8-3 sur le district HC de Laval. On jouera notre prochain match sur la route. Vendredi prochain, on sera à Valleyfield de façon nationale. La fiche des Bisons depuis le début de l'année, 3 victoires en 3 matchs, 22 buts pour et 5 buts contre. C'est 22-5 pour les Bisons en ce moment. C'est tout un début de saison. On va parler du Canadien. C'est demain que le match d'ouverture locale au Centre Bell aura lieu. On va recevoir les Hurricanes de la Caroline. Le Canadien qui a été chercher 3 points sur une possibilité de 4 dans ce premier court voyage de la saison. Et malheureusement, on a appris le décès en fin de semaine de l'ancien défenseur du Canadien, Lyle O'Dolan, décédé à l'âge de 58 ans d'une crise cardiaque. Il a joué 1056 parties dans la Ligue nationale, dont 420 avec le Canadien, a marqué 50 buts, obtenu 202 passes, mais on se souvient surtout de ses furieux combats, 2316 minutes de pénalité, il est dans le top 30 de l'histoire de la Ligue nationale. La Lode Line avait remporté la Coupe Stanley avec le Canadien en 1993.
0: Elle était de passage dans notre région, Guylaine Tanguay, qui annonce un tout nouveau spectacle. Elle dévoile Simone, spectacle musical country québécois. On n'a pas beaucoup de détails pour l'instant. Beaucoup de dates, par exemple, où est-ce que tout ça va sortir? Alors, à la mi-octobre, on devrait être en mesure de vous en donner un petit peu plus au niveau des informations. Aujourd'hui, c'est une journée où est-ce que on va avoir... En fait, j'allais dire aujourd'hui, mais tout au long de la semaine, c'est un peu gris. C'est vraiment automnal. Aujourd'hui, on prévoit de la pluie avec un maximum à 10. Nuages ce soir, cette nuit, avec des rafales de vent. Là, ça va commencer. Les feuilles vont tomber de plus en plus. Alors, profitez des couleurs avant que ça disparaisse, minimum à 4 ce soir, cette nuit. Et on commence cette journée avec 12 degrés. On va beaucoup parler aujourd'hui d'élections. On va vous tenir au courant parce que votre émission sera en direct en fin de journée. Là, les collègues seront encore là pour vous tenir. Vous allez faire une longue journée. Vous allez avoir une longue journée, les collègues. Lydovic Bourgeois, jamais s'oublier à 6h07. Bon réveil avec toute l'équipe.

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1: Bon, la saga Ed Sheeran tire à sa fin. On a trouvé une première partie.
2: Oui, c'était... En fait, je vous mets The Free, mais c'était le chanteur de The Free qui était là.
1: Le groupe est même pas venu au complet.
2: Exactement, c'est... Alors, ce chanteur-là, c'est Isaac Slade, donc ancien leader du groupe, qui a rejoint la tournée de Ed Sheeran. Et là, ben, il a quand même... Tu sais, je dis, tu connais toute la polémique, là. Me semble que quand t'arrives sur scène, t'essaies d'être calme, tu fermes ta boîte. Non? Hey,
1: tu parles de qui, là? Du chanteur?
2: Les deux. Puis là, on dit qu'il a évoqué la situation à Gaza, l'ex-leader du groupe The Free. Il a dit tout le monde semble prendre parti dans ce monde. C'est une bonne chose. Ce qui se passe là-bas est inacceptable, mais si nous voulons surmonter cette situation, nous avons besoin de personnes qui adoptent une position neutre, qui trouvent un terrain d'entente. Puis là, les gens étaient pas
1: fait
2: contents.
1: Fait que là, il est annulé, c'est ça?
2: Je sais pas.
1: Il est cancellé. Cancel en anglais.
2: Cancel.
1: OK, Sash Jordan, elle, est décédée, en fait.
2: La chanteuse canadienne, icône féminine de la scène rock des années 90, est décédée à l'âge de 65 ans vendredi. La cause de sa mort n'a pas été précisée. Et là, Stéphane disait, micro fermé, il me semble que ça faisait longtemps qu'elle n'avait pas fait quelque chose. Alors voici ça, un petit peu de sa carrière. Sass Jordan avait commencé comme choriste dans le populaire groupe The Box avant de lancer son album solo en 88 qui s'appelle Tell Somebody, certifié platine au Canada. De 2003 à 2008... Elle a été juge à l'émission de télé-réalité Canadian Idol.
3: Okay.
2: Donc, quand même, elle travaillait d'une autre façon. Les ennuis de santé de la chanteuse l'avaient contrainte à annuler ses concerts prévus cet automne. Elle en avait un à Québec, un à Laval, et elle devait faire la première partie du groupe Styx. Donc, peut-être pas de nouveau matériel, mais elle était quand même encore pas mal active.
1: Il y a Macklemore disponible pour Styx, si jamais.
2: Il est plus avec Ed Sheeran, c'est ce que je veux dire. Suive, là.
1: Peut-être le gars de The Free aussi, c'est pas clair.
2: Il était
1: supposé
2: d'être en première partie de Ed Sheeran.
1: Et qui sera jugé?
2: Pas Rihanna.
1: Okay.
2: C'est plus que c'est dans l'histoire de Rihanna. C'est Ivana Ortiz, 36 ans, cette femme accusée d'avoir tiré 20 coups avec le fusil de type AR-15 sur la maison de Rihanna du côté de Los Angeles. Selon l'accusation, elle aurait touché le mur extérieur d'une chambre d'enfant et le pare-brise d'une caravane Airstream occupée par la chanteuse et son compagnon. Et elle a été déclarée apte à être jugée. Des témoins de la fusillade du 8 mars ont déclaré avoir vu une Tesla Model 3 blanche munie d'une plaque d'immatriculation provisoire en papier, s'enfuir des lieux. Et c'était son véhicule. Alors, on juge qu'elle est apte à subir son procès. Alors, on vous tiendra au courant. On revient sur ces appels frauduleux du côté de Shepherd dans les prochaines minutes après Chumbawamba Tom Tomping à 6h14. Le texto déjà actif. Je salue Claire qui nous a écrit au 450 900 0105.

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2: On revient sur ces appels frauduleux du côté de Shepherd, des gens qui se font passer pour de faux évaluateurs.
3: Ouais, je suis tombé là-dessus vendredi matin, puis j'avais envoyé ça à Stéphane pour qu'on vérifie effectivement. Ouais. C'était une publication sur Facebook de la MRC de la Haute-Yamaska qui mettait en garde les citoyens de Shepherd parce qu'il y a des gens qui passent des appels téléphoniques en se faisant passer pour des évaluateurs municipaux afin de planifier des visites chez des propriétaires. Ça donne que c'est pas des évaluateurs, donc c'est des gens qui peuvent venir voir votre maison, regarder ce qu'il y a dedans, voir on revient-tu plus tard quand vous êtes pas là. Hein, le principe du maman j'ai raté l'avion là, tu sais, le policier là qui est là puis finalement c'est lui le voleur.
2: Il fait du repérage.
3: Exactement. Donc la MRC rappelle que les visites officielles sont toujours précédées d'une lettre envoyée par la poste. Ces inspecteurs évaluateurs sont identifiés, ils ont une carte. Il y a un véhicule lettré, des vêtements aux couleurs de l'organisation aussi, et on demande pas d'argent. Donc, les services sont d'évaluation, là, c'est toujours gratuit. Il y a aucune information bancaire qui est demandée. Mmh. Fait que là, vous avez une couple de détails ici, là. Si vous avez vécu quelque chose, si vous trouvez ça louche, vous pouvez poser des questions, hein. On vous invite à communiquer directement au service d'évaluation, ou encore par téléphone ou par courriel. Puis là, si vous voulez ces détails-là, vous pouvez aller dans notre section nouvelle du M105.ca, vous allez le trouver. Donc, soyez vigilants, bien sûr. Toutes les manières sont bonnes pour aller voler de l'argent, on dirait.
4: Malheureusement,
2: oui.
3: C'est parce que ça marche, c'est ça le problème.
2: Puis parce que des fois aussi, on est tellement pressé dans notre vie qu'on vérifie pas. Tu sais, je vous ai déjà raconté quand moi, je suis dans une clinique semi-privée, là, où est-ce que je paye un petit frais. Puis, il m'appelle pour me demander de payer mon frais annuel. Puis, il me demande mon numéro de carte de crédit. Je suis au téléphone, tu sais. Puis, rapidement, j'ai fait comme, attendez, là, je vous connais pas, je sais pas vous êtes qui. Donnez-moi votre nom. Puis moi, je vais rappeler à la clinique. Pas de votre nom, votre numéro de téléphone. Là. Moi, je suis allée vérifier le numéro de la clinique. J'ai rappelé, puis la madame m'a dit, vous avez tout à fait raison de le faire. Tu sais, c'est parfait. Puis faut s'arrêter à un moment donné, puis ouvrir, tu sais, la switch du jugement. Là.
3: C'est ça. Puis ces cas-là, ça existe parce que ça marche, puis c'est
2: exact.
3: Payant.
2: Exact. Ouais.
3: Comme Stéphane me disait, tant donc, tant qu'ils ne se font pas pogner.
4: C'est ça.
3: Mais des fois, c'est difficile de les pogner, c'est ça.
2: Exact. On est dans cette journée où est-ce que vous allez voter. Ne manquez pas notre émission spéciale en direct aujourd'hui.
4: Oui. Oui, mais je vais vous parler d'autre chose.
3: On va en parler tantôt, ça.
4: On va en parler. Non, mais c'est bien. C'est bien, mais je vais. Moi, à l'air. Mes enfants. OK, je.
2: De quoi tu veux nous parler, Stéphane? Peux-tu être plus clair?
4: Attention, je lève les bras, je souris, tout est beau.
2: Prends une petite gorgée de café, OK? Une
4: OK, non,
2: par
4: mais
2: ici.
4: Là, c'est parce que j'ai.
2: Ben, allez, vas-y.
4: Merci. Vous avez des enfants d'âge où ils ont des cellulaires et compagnie, n'est-ce pas?
3: Oui.
4: Donc,
3: oui, okay.
4: À l'ère du numérique, c'est parce que moi, où je voulais en venir, c'est que moi, mes enfants sont tellement vieux qu'on n'avait pas ça des téléphones cellulaires. Bon, toujours est-il que. C'est une chronique que je lisais ce matin dans la presse, c'est Marie-Ève Fournier qui l'écrit, et elle décrit la charge numérique grandissante qui est imposée aux parents, hein, qui poursuivent la vie scolaire et les activités de leurs enfants. Et je sais, peut-être vous allez vous reconnaître, là, entre le portail scolaire, les applications, les courriels, les textos, les groupes Facebook, les plateformes éducatives, ben, les parents doivent constamment surveiller plusieurs canaux pour ne pas manquer aucune information. Est-ce que j'ai raison?
3: Oui.
4: Oui, parfait. Alors, devoir, absence, transport scolaire, service de garde, bulletin, bon, nommez-le. Alors, des technologies, oui, qui permettent aux parents d'être mieux informés, de suivre davantage au quotidien leurs enfants, mais aussi avec la multiplication, ben ça fait en sorte que ça peut vous causer une sorte de stress en tant que parent. Non?
2: Non, je suis tout à fait d'accord.
4: Parfait. Donc, c'est une réalité qui est encore plus difficile pour les familles qui ont plusieurs enfants ou qui sont séparés.
2: Exact.
4: Hein? Parce que là, à un moment donné,
3: ça doit être le bordel.
2: Et
3: ça,
2: t'es obligé d'avoir des calendriers partagés avec le. Tu sais, c'est. Oui, ben, moi, j'ai pas ça, là,
3: mais
2: tu sais, je regarde
3: mais je comprends,
2: des gens que je connais.
3: Beaucoup de gens qui vivent cette situation-là. Là, il faut que. T'arrimes ta vie familiale à toi, ta nouvelle vie familiale à toi avec celle de ton ex pour être sûr que les enfants.
4: Ah, mon Dieu. Puis tout le monde se suit.
3: Alors, on dit que c'est faire c'est ça avec ma blonde qui est dans la maison chez nous.
4: On dit que c'est une surcharge qui pourrait, qui pèserait davantage sur les mères parce que souvent elles assument la gestion des relations entre les enfants et l'école ou leurs différentes activités. Donc l'autrice de ces lignes, elle dit aussi que le phénomène commence maintenant désormais dès la naissance avec des appareils qui sont connectés capables de surveiller surveiller le sommeil, la respiration, certains signes vitaux du bébé. Alors, c'est comme si la technologie, on se dit, ben, ça va nous aider, mais je pense que ça nous stresse encore plus et le stress apporte d'autres maladies. Bref, c'est ça qu'on essaie de faire et de faire le, disons, je dirais, non pas le lien, mais plus l'équilibre.
2: Puis si vous voulez avoir vraiment un beau portrait de charge mentale puis quelqu'un qui vous soutient, écoutez le retour à la maison le jeudi. On a toujours une chronique à cet effet-là qui s'appelle « Pour en finir avec la charge mentale ». C'est vraiment super intéressant. Ça nous donne des pistes de solutions puis des trucs vraiment à appliquer dans
4: exactement.
2: Nos vies.
4: Ouais. Voilà.
2: Karim Ouellet vient nous chanter « Rien ne sert de courir ». C'est dans quelques minutes pour commencer votre journée à M105.
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1: Je dis ça quand même plusieurs fois par semaine, c'est de pas mettre ces enfants-là dans du papier bulle. Ces enfants-là peuvent continuer de jouer, de courir, de sauter, de rire, d'expérimenter des choses. 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
5: Oui, chaque cas est unique,
1: dans nos recommandations. Mais il y a des grandes, mettons, consignes de sécurité qu'on peut retrouver. Par exemple, l'escalade sans harnais puis corde de sécurité, c'est moins recommandé au cas où il y aurait une chute à cause d'une crise.
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0: Ça va bientôt faire 5 ans qu'il nous a quittés, Karim Ouellet, qui ne chantait rien, ne sert de courir. FOM 105, Stéphane?
1: Le jour J est arrivé au Québec.
0: On en reparle dans les prochaines.
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0: Il est 6h31 minutes. On est lundi aujourd'hui. 12 degrés, c'est ce qu'on a actuellement. Et aujourd'hui, ben, c'est le jour J, c'est jour de vote.
1: Exactement. Électeurs québécois qui vont aller aux urnes aujourd'hui pour élire leur prochain gouvernement. Au terme de cette course, quand même, de 39 jours. Les bureaux de vote ouvrent à 9h30 ce matin, ferment à 20h ce soir. Les électeurs sont invités à trouver leur bureau sur le site d'Élections Québec. Mais il y a Sylvie Veilleux, qui est directrice du scrutin de la circonscription de Granby, et qui nous explique comment se préparer.
14: Aujourd'hui, chacun aura sa petite part à faire pour permettre à plus d'électeurs possibles de voter le jour du scrutin. Nous avons 13 endroits de vote, dont 12 à Granby et 1 à Saint-Alphonse, qui sont tous conformes pour les personnes à mobilité réduite. 143 bureaux de vote et 5 fois plus de personnel qu'au vote par anticipation vous recevront aujourd'hui dans le bureau de vote qui vous a été assigné. Les pièces d'identité permises sont le permis de conduire, la carte d'assurance maladie, le passeport, la carte d'identité des Forces canadiennes et certificat de statut d'Indien.
1: Alors déjà, en date de vendredi, c'était plus d'un Québécois sur 4 qui avait exercé son droit de vote par anticipation aux dernières élections de 2022. Peut-être rappeler qu'en tout, le taux de participation aux élections avait atteint quand même 66 %. Et à ne pas manquer ce soir, à compter de 20 heures, notre émission spéciale ici même sur M105. Nous serons donc sur la route, mais nous serons également ici pour analyser et vous donner les informations. Je reviens sur ce marathon, le marathon Sun Life de Granby, qui a attiré des foules hier pour sa 19e édition. C'est environ 6200 coureurs qui ont pris part aux différentes épreuves, que ce soit du parcours du 1 km jusqu'au marathon complet, le 42,2 km. Tous les dossards avaient trouvé preneur avant le départ. Les organisateurs qui estiment que c'est entre 12 et 15 000 personnes, incluant les spectateurs là, qui ont circulé sur le site. C'est Vincent Forêt-Richard qui a remporté le marathon en 2h31 et 9 secondes. C'est extraordinaire. Quelques 200 bénévoles qui ont contribué au succès de l'événement. Et octobre marque le mois des bibliothèques au Canada afin de souligner le rôle essentiel des bibliothèques et de leur personnel. C'est le réseau Biblio du Québec qui profite de l'occasion donc pour demander aux partis politiques de s'engager à combler un manque à gagner. L'organisme affirme que le sous-financement chronique affecte déjà la qualité des collections et freine le développement de nouveaux services. Peut-être vous dire que le syndicat canadien de la fonction publique rappelle que ces établissements contribuent à la vitalité des communautés grâce à leurs services. À Bromont, la bibliothèque Pauline Quinlan profite donc de l'événement pour lancer le concours Visitez votre bibliothèque. Alors jusqu'au 31 octobre, chaque visite permet d'obtenir un coupon de participation et vous courez la chance de gagner un des deux sacs de livres d'auteur de l'Estrie, tandis qu'il y a plusieurs autres prix régionaux qui sont également offerts par l'Association des bibliothèques publiques de l'Estrie. La journée canadienne des employés de bibliothèque sera soulignée le 16 octobre. Voilà pour l'essentiel de l'info. Détail, autre nouvelle, cm105.com.
15: On va parler de nos équipes locales. Tout d'abord, l'Indigo qui a signé une victoire samedi de 4 à 1 face au Cobra de Terrebonne au centre sportif Léonard Grondin. Ça va bien pour l'Indigo en 7 rencontres, 4 victoires, 1 défaite et 2 défaites en prolongation depuis le début de la saison pour un total de 10 points. Le prochain match de l'Indigo est vendredi. On visitera Gatineau. Pour les Bisons aussi, ça va bien. On a emporté notre dernier match vendredi 8-3 face au district HC de Laval. Ça se passait aussi au centre sportif Léonard Grondin. Les Bisons, depuis le début de l'année, c'est 3-3. 3 victoires, 22 buts pour, 5 buts contre. On joue contre Valleyfield vendredi à Valleyfield face au National. Et puis demain, ben c'est la grande messe du hockey qui reprend du qui reprend du travail, si on veut, où ça s'ouvre au Centre Bell avec le match d'ouverture du Canadien. Et pour l'occasion, on va recevoir les Hurricanes de la Caroline. 3 points sur 4 pour débuter la saison sur la route pour le tricolore. En fin de semaine, on a appris le décès de l'ancien défenseur du Canadien, Lyle Oderlein, décédé à l'âge de 58 ans des suites d'une crise cardiaque. Il aura joué 1056 parties dans la Ligue nationale, dont 420 à Montréal. 50 buts, 202 passes, mais surtout, ce qu'on se retient, c'est les 2316 minutes de pénalité. Dans son cas, Lyle Oderlein, qui fait partie de l'édition du Canadien qui a remporté la Coupe Stanley en 1993.
0: Journée de grisaille aujourd'hui avec une faible possibilité de pluie, mais surtout des rafales de vent. Température stable à près de 10 degrés. C'est ce qui est prévu. Et ce soir, cette nuit, c'est nuageux avec un minimum de 4 degrés. Un peu partout sur le territoire, on a 11 degrés.

0: Je vous amène à Singapour ce matin. Il y a un homme qui, tu sais, qu'est-ce qu'on peut écrire sur les médias sociaux? Des fois, ça peut avoir un impact plus qu'on pense, hein? Mm-hmm. Des fois, tu te dis, ça va passer dans le beurre, puis ça a un gros impact. D'autres fois, t'aimerais que ça ait un gros impact, puis ça passe dans le beurre.
1: C'est ça. Oui.
0: Écoute, l'homme à Singapour a quand même créé un 24 heures de panique complet dans la ville de Singapour.
1: À cause
0: d'une image. On va s'en reparler. Et connaissez-vous bien votre hymne national canadien, les amis?
2: Grande question. J'ai très hâte de revenir là-dessus.
0: Il y a une chanteuse au Stade Saputo en fin de semaine qui a vécu un moment. Mon Dieu, j'aurais pas aimé être à sa place.
2: Ouais, c'était assez malaisant, merci. S'en viennent au Palace de Granby, sale barbe avec Aïe pour commencer la journée. Le texto pour vos salutations, vos demandes spéciales, c'est le 450-900-1005.

0: avec la gang de Salbert pour commencer votre journée. AM105, très bon début de journée.
1: On parle tellement d'intelligence artificielle, on peut créer à peu près n'importe quoi avec ces plateformes-là. Et à Singapour, il y a un homme qui a décidé de s'amuser. Il a pris Gemini, l'intelligence artificielle de Google, et il a créé une image comme quoi il y avait un crocodile dans un bassin très important de la ville où on fait beaucoup, beaucoup d'activités comme de la pêche, il y a de l'aviron, il y a toutes sortes d'affaires dans ce bassin-là, OK? C'est juste qu'il a pris le plus gros crocodile qui existe sur la planète, un crocodile marin qui a une réputation de mangeur d'hommes, qui a jamais été vraiment écarté complètement. C'est une affaire qui peut, ça peut avoir jusqu'à 6 mètres de long, puis il y en a qui ont été capturés aux Philippines, pesaient une tonne. Ça vous donne une idée à quel point il est immense.
2: C'est de la bibitte,
1: ouais. Un crocodile, vous le savez, hein? C'est tranquille dans l'eau. Ça paraît pas tout le temps qu'il est là. Il bouge pas. Mais ça a l'air qu'il est très territorial. Alors, de quoi assez que... Il a fait cette image-là, il a envoyé ça à un de ses amis. Malheureusement, ça a fuité et c'est devenu viral. Mmh. Assez pour que les autorités décident de fermer le bassin pendant 24 heures, d'envoyer deux équipes de l'équivalent du ministère de la Faune là-bas
2: pour
1: essayer de trouver le crocodile puis le faire sortir de là.
2: Mais voyons.
1: Au bout de 24 heures, ils se sont rendus compte qu'il n'y avait rien. Fait qu'ils ont porté plainte. La police a débarqué, a arrêté le gars qui a fait l'image. Mmh. Et c'est pas rien, là. Ça, là, envoyer un faux message comme ça est un délit passible à Singapour d'une peine maximale de 3 ans de prison et d'une amende qui pourrait atteindre jusqu'à 8 000 $. Là, ça a fuité. Fait que les médias s'en sont emparés là-bas. Uh-huh. Fait que là, le gars a paniqué. Il a tout effacé. Il a enlevé l'application sur son téléphone.
2: Trop tard.
1: Il a été accusé d'entrave à la justice. Il a plaidé coupable. Mais c'est toute une histoire. Alors, faites attention à ce que vous mettez sur les médias sociaux. Ça peut aller loin. Parlons de médias sociaux. Parce que ça, pauvre madame,
2: des fois, ça nous fait
1: ce matin,
2: sortir,
1: elle va... Ouais. En fin de semaine, au Stade Saputo, il y avait un match amical de soccer entre le Canada et le Pérou. Donc, match international, il y a quand même beaucoup de monde qui regarde ça. Mm-hmm. Le stade est plein. Et comme à l'habitude, avant un match de sport, qu'est-ce qu'on fait? On chante l'hymne national.
2: Ben oui.
1: Alors, on a invité une chanteuse qui n'est malheureusement pas nommée. Hein? On ne sait pas c'est qui.
0: Mais je pense qu'elle est peut-être mieux de ne pas être nommée.
2: Ben, on va savoir pourquoi.
1: Hey, j'arrête ça là. Marie-Ève, fais-nous jouer l'extrait. Je pense que ça parle de lui-même.
3: Au Canada, père de nos aïeux.
2: Jusque là, ça va.
3: Ton front. Tu es là.
0: C'est nouveau, ça?
1: Ah,
0: là,
1: ça marche plus.
0: Attends, réalise.
2: Ouais, attends, tu es là.
3: Père de nos aïeux, car ton front est là.
0: Ton front est là.
2: Ah, j'espère qu'elle l'a indiqué. Il était où le front?
0: Non, heureusement.
1: Il y a quelqu'un. Il y a quelqu'un qui avait l'hymne national sous la main.
0: Oh, my God.
2: Non, mais ça te voit la face aussi des joueurs là, sur le terrain, parce que la caméra passe souvent devant les joueurs. Et les joueurs, tu voyais dans leur regard, là, que, tu sais, de chevreuil avec des lumières.
1: Il y a ça.
2: Comme, oh!
1: Il y a les gens dans les gradins. Moi, j'ai pensé à la madame qui devait pas se sentir bien du tout.
0: Mais non,
1: madame. À quantité de gens qu'il y avait dans le stade Saputo.
0: Elle est engagée pour ça. Là.
1: Je comprends. Je comprends. Mais reste que c'est un moment malaisant.
2: Oui! Je vais trouver son nom.
1: J'ai pas d'autre chose à dire.
2: Je vais trouver son nom.
1: Je pense que l'extrait parle de lui-même.
0: On va revenir sur un événement qui s'est déroulé hier à Granby. Si vous l'avez pas vu, là, je vous dis, c'était le marathon.
1: Marie-Ève, elle sent encore dans ses jambes, d'ailleurs.
0: Ah, dans mes épaules, surtout, je t'en reparle.

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2: La journée était parfaite hier pour le marathon de Granby.
3: Pour vrai, il faisait pas tant froid, il faisait pas si chaud. C'était effectivement, il faisait beau, il pleuvait pas.
2: Ah, les couleurs étaient magnifiques. Puis effectivement, tu sais, ceux qui ont commencé plus tôt, c'était peut-être un petit peu plus frisquet, mais du moment que tu te mets à courir, là, c'est pas très très long que tu t'actives, puis t'as chaud.
3: On était sur place, bien sûr, Émilie et Marianne qui ont diffusé en direct tout l'avant-midi du parc Daniel Johnson. Ben, il y avait quand même du monde. Maria, vous étiez environ 6200 personnes qui
2: étaient allées
3: courir. C'était complet. Puis on estime à 12 000 à 15 000 personnes sur le site là, au courant de l'avant-midi hier du côté du parc Daniel Johnson. Il y a quand même 1000 personnes qui ont couru le marathon. C'est quand même bon, 1000 personnes qui fait le 42.2. Là, c'est une petite tâche, ça, Marie-Ève. Tu fais partie des 1000 qui ont couru le 5. Je veux saluer, tu n'étais pas toute seule. Il y avait notre collègue Julie Fluet, il y avait notre patron Guy Laporte et Jean Moreau qui était là. Hein?
2: Exact.
3: J'ai vu la photo comme du monde. Marie-Ève, ça s'est bien passé?
2: Oui, puis moi, j'ai remplacé à pied levé notre collègue Florence qui finalement avait des ampoules aux pieds. Mais merci à mon collègue Jean parce que, tu sais, moi, je suis asthmatique. Puis ça faisait longtemps que j'avais pas couru. Puis à un moment donné, j'avais vraiment de la misère à respirer. J'ai arrêté pour marcher, puis Jean, il a arrêté avec moi. Il a même pas pensé à ses stats. Il s'est dit, je suis avec ma collègue, je le fais jusqu'au bout. Puis,
3: Est-ce que tu le fais en croc? Non?
2: Non, je l'ai fait vraiment en soulier. Mais tu sais, j'ai quand même eu un temps, j'ai déjà fait meilleur, là, mais j'ai quand même eu un temps intéressant. Je trouve que c'est bien organisé sur place. Ma seule lacune que je dirais, c'est au niveau du, quand tu vas aller faire graver ta médaille, il y a un code QR, puis on est supposé t'envoyer un texto pour que tu puisses aller faire graver ta médaille. J'ai reçu le code QR 2 heures plus tard.
3: Ish.
2: Pas le code QR, mais l'appel. Je t'ai rendu chez nous. Tu restes pas 2 heures.
3: Non, je comprends. Il y a quand même 200 bénévoles aussi sur le terrain qu'on doit souligner, hein, qui sont venus travailler là-dessus. Gagnant du marathon, Vincent Forêt-Richard en 2h31min09s.
4: Hey, c'est des machines, ça.
3: Et chez les femmes, Mélodie Gilbert qui a gagné, semble-t-il que c'est une athlète à surveiller. Elle vient de l'Estrie. Elle a terminé en 3e position, donc quand même 3e au total.
2: Wow.
3: Le meilleur chez les dames, 2h47min09s, n'était pas tant loin, effectivement, du gagnant. Oui, moi aussi, j'ai beaucoup de respect pour ceux qui courent des marathons, parce que moi, je suis tout fier de faire mon petit 5. Moi, je l'ai fait l'année passée. Je suis fier d'avoir fini mon 5, puis j'avais marché. Les autres, là, ils marchent pas, puis ils font 42.2.
2: Ben, c'est ça, on les félicite. Bravo. Puis ceux aussi qui l'ont fait à la marche, pouvaient faire un 5 km à la marche.
3: Ouais.
2: Bravo aussi, là, je veux dire, juste de s'activer, c'est le plus important. Ellie Rose, avec toute ma vie, ça s'en vient dans quelques minutes.
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Ellie Rose avec toute ma vie, alors qu'aujourd'hui, on vous présente avec Audrey du Centre d'aide aux entreprises, une entreprise de notre région. On aime toujours les mettre en lumière, ces entreprises. Et aujourd'hui, tantôt, on va aller vers 7h35, on va aller vous présenter une autre entreprise de chez nous qui en fin de semaine, était justement au marathon. Et j'ai nommé Air Running Granby. Air Running Granby, c'est une entreprise qui n'a pas encore, je crois, un an de vie. Alors, on vous en reparle tantôt. Pour l'instant, c'est Marc Dupré avec Danser la nuit.

0: Antoine.
1: C'est Marc Dupré avec Danser la nuit à 6h57 pour commencer la journée. C'est jour de vote aujourd'hui et justement, ça nous a inspiré notre question du jour. On veut savoir pour qui vous voteriez, mais pas les partis que vous pouvez voir actuellement sur les affiches. Entre nous trois. Alors, Martin, quelle est ta promesse électorale?
2: Ah, moi, vous savez que j'aime pas le froid, fait que je vous propose de garder la température ambiante partout. À 20 degrés.
3: Tu fais ça comment?
2: Ah, il y a toutes sortes de manières. On peut installer des chaufferettes, on peut... Moi, je garde... Hein? 20 degrés.
1: Parfait. Okay. Stéphane, ta promesse?
3: Moi, je fais... Mon parti, c'est le parti dehors. Et, non, mais c'est mon parti. Et moi, je promets du Kool-Aid pour les 4 prochaines années dans l'eau. Quand vous ouvrez le robinet, là, c'est du Kool-Aid, mais à toutes les semaines, je vais changer. Fait qu'une semaine, ça va être au raisin, une semaine à l'orange.
2: Ça va être
3: une semaine...
2: collant quand tu vas te laver.
3: Ah, ouais. C'est pas si pire, tu vas voir.
1: OK. Ben moi, vous savez que j'ai la dent sucrée.
2: Oui.
1: Alors, je vous propose des distributeurs à pâtisserie un peu partout.
3: Tu nous promets ça, toi.
1: Ouais, par contre, ça va fonctionner avec votre empreinte. Donc, vous pouvez en avoir seulement une. Ouais,
3: une
1: par jour.
3: OK.
2: Fait qu'il y a un souci de santé là-dedans
1: exact.
2: Quand même.
1: Exact.
2: Ah,
1: oui.
2: C'est pas mauvais.
1: Une petite pâtisserie, c'est juste
2: assez. T'sais, imaginez ça, là, il fait chaud, on boit du Kool-Aid et on mange des pâtisseries à tous les jours. On devrait faire un passé ensemble, gang.
1: Alors, pour qui vous votez? Est-ce que vous votez pour Martin, pour Stéphane ou pour moi? Venez répondre sur nos différentes plateformes. Partez texto 450-900-0105 ou sur notre page Facebook, la gang M105. On va se diriger vers les infos avec celui qui, je vous le rappelle, promet du Kool-Aid.
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2: Il est 7h02, bon réveil et bon début de journée. On a 12 degrés pour les Infos M105. Stéphane, c'est jour de vote.
3: Oui, exactement. Jour J qui est arrivé. Donc, vous pourrez, dès 9h30 jusqu'à 20h ce soir, aller exercer votre droit de vote. Vous êtes invité à trouver votre bureau sur le site d'Élections Québec. Écoutons Sylvie Veilleux, qui est directrice du scrutin de la circonscription de Granby, qui nous donne et qui nous explique comment se préparer.
4: Aujourd'hui, chacun aura sa petite part à faire pour permettre à plus d'électeurs possibles de voter le jour du scrutin. Nous avons 13 endroits de vote, dont 12 à Granby et 1 à Saint-Alphonse, qui sont tous conformes pour les personnes à mobilité réduite. 143 bureaux de vote et 5 fois plus de personnel qu'au vote par anticipation vous recevront aujourd'hui dans le bureau de vote qui vous a été assigné. Les pièces d'identité permises sont le permis de conduire, la carte d'assurance maladie, le passeport, la carte d'identité des Forces canadiennes et certificat de statut d'Indien.
3: Et dans l'urne, vous pourrez donc faire soit un crochet, un X, et cette année, ben, c'est une nouveauté, vous pouvez même faire un cœur à l'intérieur, donc c'est à vous de choisir. Déjà, en date de vendredi, plus d'un Québécois sur quatre avait exercé son droit de vote par anticipation. Je vous invite à ne pas manquer ce soir à 20h, notre émission spéciale ici même sur les ondes. On sera entre autres sur le terrain, mais il sera également pour des analyses et des résultats. Je vous parle du marathon Sun Life de Granby qui a attiré les foules hier pour sa 19e édition. C'est 6200 coureurs environ qui ont pris part aux différentes épreuves. Là. Tous les dossards avaient trouvé preneur avant le départ. Les organisateurs qui estiment entre 12 et 15 000 personnes, le nombre de spectateurs qui ont circulé sur le site. Il y a Vincent donc Forêt-Richard du côté des hommes qui a remporté le marathon en 2h31 et 9 secondes. C'est quelques 200 bénévoles qui ont contribué au succès de l'événement. Et je vous parle des États-Unis qui ont rejeté la dernière offre de paix de l'Iran, jugée insuffisante par le président Donald Trump. Le président du Parlement iranien affirme que Washington a toutefois présenté de nouvelles propositions par l'intermédiaire d'un médiateur. Il y a le ministre iranien des Affaires étrangères qui dit rester ouvert à une solution diplomatique, mais prévient qu'une nouvelle confrontation militaire entraînerait une riposte encore plus forte. Par ailleurs, le ministre iranien du pétrole a démissionné alors que les exportations du pays subissent la pression des sanctions américaines et d'un blocus naval. Voilà pour l'essentiel de l'info. 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
6: On va parler de l'Indigo pour commencer. Une victoire en fin de semaine pour l'Indigo. Ça se passait samedi face au Cobra de Terrebonne au Centre sportif Léonard Grondin. Une victoire de 4 à 1. L'Indigo, depuis le début de l'année, en 7 matchs, 4 victoires, 1 défaite et 2 défaites en prolongation. On a un total de 10 points. Le prochain match de l'Indigo est vendredi à Gatineau. Les Bisons sont demeurés invaincus à leur troisième match de la saison. Une victoire de 8-3 vendredi sur le district HC de Laval. 3 victoires en 3 matchs. 22 buts pour, 5 buts contre seulement. Prochain match des Bisons, vendredi, on visite le National à Valleyfield et on va parler du Canadien qui va présenter son match d'ouverture au Centre Bell demain. On va recevoir les Hurricanes de la Caroline. C'est 3 points sur une possibilité de 4 pour débuter la saison pour le Canadien. Et également, en fin de semaine, on a appris le décès de l'ancien joueur du tricolore, le défenseur Lyle O'Delaine, décédé à l'âge de 58 ans. Des suites d'une crise cardiaque, il a joué 1056 parties dans la Ligue nationale, dont 420 avec le Canadien. 50 buts, 202 passes, mais surtout 2316 minutes de pénalité. O'Delaine qui a gagné la Coupe Stanley en 1993 avec le Canadien.
2: Il y a quelque chose de tout nouveau qui s'en vient pour Guylaine Tanguay qui était dans notre région récemment. Ça s'appelle Simone, le spectacle musical country. Elle vous invite au dévoilement de ce premier grand spectacle. On n'a pas beaucoup de détails jusqu'à présent. On vous tiendra au courant dès qu'on le saura. Là, c'est vers la mi-octobre qu'on devrait avoir plus de détails. détails. Je vous invite à suivre le simonecountry.com si vous voulez vous abonner puis découvrir peut-être en même temps que nous quel est ce spectacle qu'elle nous propose. Aujourd'hui, bien, c'est une journée grise avec de la pluie prévue, des rafales de vent maximum à 10 degrés. Et ce soir, cette nuit, c'est nuageux avec un minimum à 4. On a 11 degrés à Granby. Même chose si vous êtes du côté de Bromont.
1: Le

0: On veut savoir aujourd'hui pour qui vous allez voter entre Stéphane, Martin ou moi. On a des promesses électorales quand même assez simples.
1: Ben moi, c'est du Kool-Aid pour tout le monde pendant 4 ans.
2: Température ambiante à 20 degrés.
0: Distributeur de pâtisserie une par jour parce que la santé, c'est important.
2: Non, Marie-Ève, oui. Je veux saluer Jean Ménard qui nous a appelé, qui a voté pour toi parce qu'il n'avait pas déjeuné. Il était bien content. Okay.
1: Moi, je souhaite avoir un gouvernement minoritaire. Comme ça, on va faire de la coalition ensemble.
2: Ouais, mais là, en ce moment, on se dirige vers une majorité.
1: Ah oui?
0: Pour
1: ah,
0: Martin.
2: Pour moi?
0: Ah, oui. Pour Martin.
1: Même par texto. Là.
0: Continuez de venir répondre. 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
2: Après toute la polémique qui est concernant la première partie du spectacle d'Ed Sheeran, on a une nouvelle personne qui a pris le rôle.
3: Ben oui, Ed Sheeran, on sait là, que ça avait été difficile. Il y avait eu des propos concernant le conflit avec la Palestine. Puis là, ben, il y a des gens qui disaient, moi, je veux plus faire cette première partie. Ben même, on avait retiré quelqu'un de sa première partie. Et là, finalement, qui a fait la première partie? Le leader du groupe The Free. Samedi, du côté d'Atlanta, alors, il a même pris position, là, il a évoqué la situation à Gaza, puis dit que notre ami Ed Sheeran se devait d'adopter une position neutre.
2: C'était le temps de faire ça, là, c'est, en tout cas, c'est ça, j'en reviens pas. On va y aller avec Sage Jordan, qui est décédé.
3: Elle nous a quittés. Chanteuse canadienne, icône féminine de la scène rock des années 90, qui est décédée à l'âge de 65 ans. La cause de son décès n'a pas été encore précisée. Elle a été choriste pour The Box. Et après, elle a été, bon, elle a fait sa carrière avec des prix. Puis de 2003 à 2008, elle a été juge à l'émission de télé Canadian Idol. Elle s'en venait en spectacle, là, dans notre région, à Québec, à Laval, pas très, très loin. Elle devait faire aussi la première partie du groupe Styx. Alors, on va suivre ça pour vous, pour savoir finalement qu'est-ce qui a causé son décès.
2: Et une femme qui harcelait Rihanna va finalement devoir subir un procès.
3: C'est Ivana Ortiz, 36 ans, cette femme accusée d'avoir tiré 20 coups sur la maison de Rihanna du côté de Los Angeles, qui a été déclarée apte à être jugée. Alors, beaucoup de témoins qui l'ont identifiée dans cette histoire, puis on a essayé de probablement voir au niveau de son état mental et tout ça. Alors, on vous tiendra au courant, là aussi, dans ce dossier. C'est sûr que ce qui retient l'attention aujourd'hui dans l'actualité, c'est le fait que c'est jour de vote. Alors, on vous en reparle après. Quand est l'amour du jour? Et aussi, des nouvelles de prix Nobel. Peut-être qu'il y a quelqu'un que vous connaissez qui pourrait

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2: Ce qui retient notre attention aujourd'hui, c'est que c'est jour de vote.
3: Exact. Il y a deux manières de voter aujourd'hui. Il y a les élections provinciales, puis il y a aussi nous autres, là, sur notre page Facebook. On a du fun avec ça, nous autres, en ce moment. Allons-y avec le vote qui est le vote sérieux du jour, celui des élections provinciales. On a eu 39 jours de campagne. Là, on y est aujourd'hui. Donc, les bureaux de vote vont ouvrir à compter de 9h30 ce matin. Vous aurez jusqu'à 20h pour aller voter. Puis en passant, votre employeur doit vous accorder un 4h consécutif pour aller voter, c'est dans la loi électorale. Donc, c'est quand voter, ça, hein? Ou, ben, votre bureau de scrutin, vous avez sûrement reçu votre carte jaune de rappel. Tout est écrit là-dessus. Sinon, vous pouvez quand même trouver vos informations sur le site d'Élections Québec. Et puis là, si vous avez vos enfants avec vous autres, là,
4: oui.
3: Vous pouvez aller voter. Amenez-les. Élections Québec, ils ont prévu, puis je trouve ça cool, parce que ça fait plusieurs fois qu'on le fait. Il y a des petits bureaux de vote, et ça permet aux jeunes de voter sur une autre question complètement. Puis on va dépouiller ça pour avoir les résultats un petit peu plus tard dans la soirée aussi. Fait que pour les enfants, c'est comme comprendre l'exercice démocratique tranquillement, pas vite. Alors, je trouve ça le fun pour eux autres. Ouais. Qu'est-ce que vous avez apporté? Vous devez apporter avec vous au moins une pièce d'identité. Permis de conduire, carte d'assurance maladie, votre passeport, certificat du statut d'Indien, je m'excuse, ça s'appelle encore comme ça malheureusement, et les cartes d'identité de Force canadienne.
4: Exactement, et ces cartes d'identité-là, même si elles sont échues, sont bonnes quand même, parce que c'est la photo qu'on veut.
3: Voilà, alors ça c'est bon. Si vous voulez savoir les candidats, vous voulez être branché, il y a aussi possibilité de le faire sur le site d'Élections Québec. Il y a 127 circonscriptions cette année et il y a déjà un électeur sur quatre qui a été voté déjà selon les chiffres en une élection anticipée. Ouais. Alors moi, tout ce qui me reste à vous dire, c'est d'être branché, compter de 20h ce soir. Ouais. J'aurai le plaisir d'animer cette émission-là. Stéphane, Florence, Marianne, qui vont être là pour aller sur le terrain, oui, ramasser tous les résultats. On a Joannie Daigneault, que vous entendez de temps en temps comme animatrice. Joannie, dans la vie, elle est professeure au cégep en politique.
4: Okay, alors, bien placée.
3: Elle va bien nous analyser tout ça. Et on aura Vanessa aussi qui va être avec nous aux médias sociaux. Donc, on est là à compter de 20h pour vous donner les résultats ce soir.
2: Vous pouvez pas dire que vous savez pas ce qui se passe dans la région parce qu'on est là. Toute l'équipe va être là. Ça va se coucher tard. Vont être là demain matin.
3: Moi et Stéphane, on va être là de corps demain matin.
2: Et voilà. Non, vous allez être là.
3: Je pense que oui. Je pense qu'on va être là
2: encore. Vous allez être sur l'adrénaline.
3: Ouais.
2: Autre chose qui retient notre attention dans l'actualité aujourd'hui, puis ça fait pas longtemps qu'on en parle, ça vient de sortir. Mark Carney, mon Dieu.
3: Mark Carney
2: qui est en liste pour le prix Nobel.
4: Ouais. Ben, c'est des spéculations. Hein, c'est des spéculations. Sauf que, on sait jamais. Peut-être vous dire qu'en fin septembre, M. Carney, qui était brièvement devenu un des favoris d'une plateforme américaine de Paris. Il a atteint quand même 14% en vue de ce prix Nobel. Ce qui arrive, c'est que pourquoi? Peut-être parce qu'il a été une figure résistante à Donald Trump. Hein? Il y a les analystes politiques qui soulignent que si le comité Nobel se tourne vers lui, ce serait principalement pour saluer son rôle de leader d'opposition face à Donald Trump. Une telle nomination qui serait quand même perçue comme un geste plus politique là, qu'une reconnaissance d'action traditionnelle en faveur de la paix mondiale. On sait que monsieur Trump aimerait beaucoup l'avoir. Hein? Les experts qui rappellent que Donald Trump convoite cette distinction, lui qui est parti une guerre, soit dit en passant. Si le prix était remis donc au premier ministre canadien, ben ça pourrait froisser l'ego du président américain. Ça risquerait de détériorer considérablement les relations économiques et politiques entre le Canada et les États-Unis. Peut-être se rappeler que la dernière fois à la Coupe du monde, lorsque M. Carney et M. Trump étaient sur le podium pour recevoir les gagnants passaient devant Trump quasiment sans le saluer et grosse poignée de main, grosse accolade. Ça avait froissé l'ego de M. Trump et c'est le lendemain qu'il y avait eu des droits de douane exorbitants qui avaient été imposés une fois de plus. Alors, il reste à voir que s'il reçoit le prix Nobel, exemple, M. Carney, j'espère qu'il fera pas comme l'autre au Venezuela qui voulait lui remettre là Monsieur Trump pour arrêter de froisser Monsieur Trump là. J'espère juste qu'il va le garder puis qu'il va le mettre bien
3: Est-ce que tu es égocentrique de même
4: juste incroyable. En haut du lac Ontario. Voilà.
2: Là-dessus, à suivre. Aujourd'hui,
4: Juste dire, c'est le 9 octobre qu'on va savoir. On va savoir c'est qui va avoir le prix Nobel.
2: Excusez-moi, c'est dans 4 jours. C'est ça. Alors, on va suivre ça. Merci beaucoup, Stéphane. C'est journée d'élection aujourd'hui. Qui a pris de l'avance dans notre équipe? Je crois que c'est toujours Martin qui est en avance. Dans nos promesses électorales, moi, je promets des pâtisseries, une par jour avec des distributeurs à tout le monde.
3: Je trouve ça cool quand même.
2: Je sens que vous n'avez pas la dent sucrée parce que mon ami Stéphane, lui, c'est du Kool-Aid.
4: Oui. Mais je le change à toutes les semaines, non?
2: Oui, exact. Mais je pense que la température fait un grand effet.
3: On a une question, c'était un 20 degrés estival ou automnal. Ouais, il y a quelqu'un qui nous a texté.
2: C'est Vanessa Elisabeth qui nous a demandé.
3: Ah, c'est Van qui a demandé ça. OK, on peut-tu prendre le 20 entre les deux?
2: Oui, parce que c'est vrai, d'été versus le vin d'automne.
3: Soyons honnêtes, c'est le vin d'été que je pensais.
2: Voilà. Okay. OK, parfait. Alors, on prend ce 20 degrés. Est-ce que vous avez le goût d'un souvenir?
3: Toujours!
2: Black Box!
3: Ah oui, donc!
2: Everybody!
3: Ow!
2: Ça va bien!
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0: Il est déjà 7h30, ce qui veut dire qu'on s'en va vers vos infos à M105.
1: Oui, ce sera question du marathon. Il y en a peut-être qui font ce matin parce qu'il y avait un marathon hier. Mais ouais. On va en parler.
0: Des fois, il y a des muscles qui...
1: C'est ça, ouais, tu découvres.
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0: Bon lundi, il est 7h33, on a du temps gris et 12 degrés. Pour les infos M105, Stéphane.
1: Oui, c'est jour d'élection aujourd'hui, jour J qui est arrivé au Québec. Les électeurs qui vont aux urnes aujourd'hui pour élire leur prochain gouvernement. Alors, bureaux de vote vont ouvrir dans moins de 2 heures, à 9h30, vont fermer à 20h ce soir. Vous êtes donc invité à trouver votre bureau sur le site d'Élections Québec. Écoutons Sylvie Veilleux, qui est directrice du scrutin de la circonscription de Green Bay, nous expliquer comment se préparer.
8: Aujourd'hui, chacun aura sa petite part à faire pour permettre à plus d'électeurs possibles de voter le jour du scrutin. Nous avons 13 endroits de vote, dont 12 à Green Bay et 1 à Saint-Alphonse, qui sont tous conformes pour les personnes à mobilité réduite. 143 bureaux de vote et 5 fois plus de personnel qu'au vote par anticipation vous recevront aujourd'hui dans le bureau de vote qui vous a été assigné. Les pièces d'identité permises sont le permis de conduire, la carte d'assurance maladie, le passeport, la carte d'identité des Forces canadiennes et certificat de statut d'Indien.
1: Alors déjà en date de vendredi, c'est plutôt un Québécois sur 4 qui avait déjà exercé son droit de vote par anticipation. Je vous invite à ne pas manquer dès 20h ce soir notre émission spéciale ici même sur les ondes. On sera entre autres sur le terrain, mais on sera également en studio pour analyse et résultats. Je vous parle d'une nouvelle cantine qui va s'ajouter bientôt à l'offre de restauration à Granby. C'est Odélis Dumont qui doit ouvrir ses portes d'ici la fin octobre sur sur la rue Moreau, là, dans les halls de Granby. Commerce qui sera exploité par Steve Audry et Karine Gingras, qui est devenue aussi propriétaire du restaurant Valentine de Cowansville et de Granby dans les deux dernières années. Steve Audry ici nous parle d'Eau Délice du Mont.
9: Différence entre une franchise qui est dans le fond le délice du monde. Dans le fond, les produits sont pas congelés, pour les choses. Puis les recettes qu'on peut amener, là, les nouveautés. Ben dans le fond, on a la poutine, des poutines spéciales, on a la pizza, on a des sous-marins. On va avoir des sous-marins à Granby. Tout c'est vraiment tout. Il n'y a pas grand chose qu'on n'a pas là à Cassine. Puis là-dessus, on a nos quatre enfants qui sont tous dans l'entreprise familiale. Plus, il y a présentement, là, Carali, elle s'est fait un copain, Nathan, qui est embarqué avec nous aussi. Fait que, on est pas mal familial, notre canton.
1: Alors, la date officielle d'ouverture sera annoncée prochainement sur la page Facebook de l'entreprise. Et je reviens sur le marathon Sun Life de Granby qui a attiré des foules hier pour sa 19e édition. C'est environ 6200 coureurs qui ont pris part aux différentes épreuves, là, que ce soit le parcours du 1 km jusqu'au marathon complet 42,2. Tous les dossards avaient trouvé preneur avant le départ. Les organisateurs qui estiment que c'est entre 12 et 15 000 personnes, incluant les spectateurs qui ont circulé sur le site. Peut-être vous dire que c'est quand même, et ça c'est très impressionnant, et un gros merci aux quelques 200 bénévoles qui ont contribué donc au succès de cet événement. Voilà pour l'essentiel de l'info. Détails, autres nouvelles, cm105.ca.
10: On va parler de nos équipes locales. Let's Go qui a gagné 4-1 samedi face au Cobra de Terrebonne au centre sportif Léonard Grondin. En 7 matchs depuis le début de la saison, l'Indigo qui a 4 victoires, 1 défaite et 2 défaites en prolongation pour un total de 10 points. On jouera le prochain match vendredi à Gatineau. Les Bisons sont toujours invaincus. C'est 3 victoires en 3 matchs. Une victoire de 8-3 vendredi face au district HC de Laval. Les Bisons qui ont 22 buts pour et 5 buts contre seulement. Oui. On va jouer le prochain match vendredi. On visitera le National à Valleyfield. Et le Canadien va présenter son match d'ouverture locale demain au Centre Bell. On va recevoir les Hurricanes de la Caroline. C'est 3 points sur une possibilité de 4 pour le Canadien depuis le début de la saison. En fin de semaine, on a appris le décès de l'ancien joueur du tricolore, Lyle O'Deline, qui est décédé à l'âge de 58 ans, des suites d'une crise cardiaque. Il aura joué 1056 parties dans la Ligue nationale, dont 420 avec le Canadien. 50 buts, 202 passes. On se souvient surtout de ses minutes de pénalité, 2316 minutes de pénalité. Lyle O'Deline fait partie de l'édition du Canadien qui avait remporté la Coupe Stanley en 1993.
0: Pour les prévisions météo d'aujourd'hui, c'est nuageux avec de la pluie prévue, des averses, en fait, des rafales de vent aussi, jusqu'à 50 km/h pour commencer la journée. Température stable à près de 10 et ce soir, cette nuit, c'est nuageux. Ça descend à 4 degrés. On a 12 degrés à Granby. Même chose du côté de Bromont.
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0: On veut savoir aujourd'hui pour qui vous allez voter, entre Stéphane, Martin ou moi. Stéphane qui promet du Kool-Aid, moi qui promet des pâtisseries et Martin qui promet 20 degrés peu partout.
10: On a quelques réponses intéressantes. Bon, Stéphane, tu as eu un vote, je tiens à le dire. Eric Rainville a voté pour le Kool-Aid. Une certaine Carole Bastien.
0: Ah ben, c'est
10: qui ne vote pas parce qu'elle dit qu'elle a un parti pris.
0: Ah, c'est donc.
10: Et je salue Gaïa qui, elle, il va avec... J'annule mon vote. Je mange pas de pâtisserie, de dessert. Je bois pas de Kool-Aid et elle adore les quatre saisons. Il y a toujours moyen de moyenner, hein? On peut s'arranger.
11: Ça commence déjà.
10: Ben oui. Un 20 degrés avec des feuilles en couleur, ça se peut.
11: De la neige aussi, t'en gagnais.
10: Ben pourquoi pas? De la neige sèche.
0: Quand même, la semaine passée. Elle a fait ses débuts à la première place du Billboard Hot 100 américain. 10e single de Bruno Mars à atteindre le sommet des charts. Premier à débuter directement en tête. Chanson numéro 1 aux États-Unis des Grammy, la chanson de Stéphane.
1: Oh. Oui.
0: Bruno Mars.

0: chantait I Just Might. Dans les prochaines minutes, je vais vous présenter avec Audrey du Centre d'aide aux entreprises, une entreprise de notre région qui était justement au Marathon de Granby. Mais avant, je veux vous rappeler que tantôt, on a notre coup de chapeau. Et je veux saluer notre coup de chapeau de vendredi, la personne qui a remporté le prix vendredi, parce qu'ils m'ont écrit un message. Puis je lui ai laissé le message qu'il avait gagné. Il m'a écrit, c'est une belle surprise ce coup de chapeau. J'ai appris que ma mère m'a inscrit en raison de mon changement de carrière. Ça n'a pas été une période de tout repos. C'est pas évident de tirer un trait sur la moitié d'un bac afin d'aller dans un domaine complètement différent. Je suis maintenant ingénieure dans un domaine que j'adore. Je ne regrette pas ce choix. De savoir que ma persévérance est reconnue par mes proches, c'est très gratifiant. J'espère que mon histoire a pu inspirer d'autres étudiants. Un choix de carrière, c'est pas une finalité. C'est possible de changer en cours de route et on peut parfois penser que c'est du temps perdu, mais parfois, il faut expérimenter pour savoir si on aime ou pas un domaine. Il dit merci pour cette reconnaissance. Puis je voulais le partager avec vous autres parce que des fois, on se dit, oh, je ne vais pas inscrire cette personne-là pour un coup de chapeau parce que, tu sais, de changer de carrière ou c'est peut-être pas si extraordinaire.
1: Ça implique beaucoup, là, ben, changer de carrière.
0: Fait que rappelez-vous que ce que vous envoyez comme coup de chapeau peut être vraiment apprécié par la personne.
1: Exact. Puis ça n'a pas besoin d'être quelque chose d'énorme. Là.
0: Exact.
1: Ça peut être un petit geste qui a fait la différence.
0: Fait que venez vous inscrire ou inscrire quelqu'un de votre entourage dans la section concours du M105.ca. C'est Simon Turcotte qu'on salue.
2: Bravo Simon, puis bravo pour... j'avais une anecdote, mais plus tard.
0: Tantôt. Je suis avec Audrey Lemieux du Centre d'aide aux entreprises Haute-Yamaska et Région pour vitrine sur une entreprise d'ici. Aujourd'hui, c'est Air Running Granby. Audrey, qu'est-ce qu'on fait là-bas?
3: C'est une boutique spécialisée en course à pied qui met l'accent sur l'expérience humaine avant tout. Ils ont des chaussures, des vêtements, des accessoires et aussi de la nutrition sportive. Mais surtout, ce qu'ils offrent, c'est un accompagnement personnalisé pour chaque coureur, peu importe son niveau.
0: Quel genre d'accompagnement, justement, ils ont eu, eux, du CAEHYR?
3: Mais ce qui est intéressant dans leur cas, c'est qu'ils ont découvert le CAEHYR grâce à leur formation en démarrage d'entreprise que le CAE offre. Et c'était un moment où ils en avaient besoin. Ils ont rencontré Dani Allé, conseillère aux entreprises, et elle les a aidés à clarifier leur objectif, à mieux comprendre aussi les implications financières du projet.
0: Là, il y a plusieurs mois derrière la cravate, déjà pour l'entreprise Air Running Granby. Où est-ce qu'on en est, puis où est-ce qu'on veut aller?
3: C'est ouvert depuis le 17 octobre 2025 et c'est une boutique qui s'établit de plus en plus. Ils veulent fidéliser leur clientèle et augmenter leur communauté de coureurs et marcheurs qui grandit chaque semaine. Et d'ailleurs, la communauté, c'est le cœur de Air Running Granby. Ils font des sorties de groupe. C'est un espace où les gens se sentent motivés et ils les voient progresser, se dépasser, créer des liens. Et pour la prochaine année, ben, ce qu'ils veulent, c'est devenir la référence en course à pied pour l'approche humaine, l'expertise et la qualité de leur service.
0: Et là, Audrey, on peut découvrir cette entreprise-là sur la chaîne YouTube du CAE Haute-Yamaska et Région.
3: On va avoir une vidéo pour l'histoire complète de Air Running Granby. Manquez pas ça sur la chaîne YouTube ou encore sur le site internet caehyr.com.
0: Merci beaucoup, Audrey. Vitrine sur les entreprises d'ici, ça vous est présenté une fois par mois à votre radio M105. Dans quelques minutes, c'est les trois accords en musique.
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0: 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Elle s'appelle Lily, notre personne aujourd'hui qui mérite le coup de chapeau. Et c'est sa grand-maman qui l'a inscrit. Sa grand-maman qui s'appelle Linda. Je lis le message tel quel. C'est ma petite fille, Lily. Elle adore magasiner et elle a un implant cochléaire pour sa surdité. Elle fait de la danse, elle fait du crossfit, elle a 9 ans et elle voudrait être illustratrice de livres d'enfants. C'est quand même déjà une belle... Belle, je trouve qu'il y a quelque chose de beau là-dedans.
1: Déjà un bon début d'histoire.
0: Exactement. Alors, Lily Greff, on te souhaite bonne chance pour le grand tirage de ce vendredi.
2: Je t'attends!

0: Myriam Cloutier, Zach Chico, où on dansait autrefois. Je vous rappelle qu'on va nommer le nom d'une personne dans les prochaines minutes qui aura 30 minutes pour nous rappeler, pour courir la chance d'être finaliste et éventuellement avoir des sous pour changer de look. On souhaite bonne chance à cette personne. Aujourd'hui, on veut savoir sur notre page Facebook La Gang M105 et par texto 450-900-105. Pour qui tu voterais entre Stéphane Martin ou moi?
1: OK. Oui. Fait que...
2: Ben moi, c'est du Kool-Aid que je promets, mais je commence à diluer. Moi, peut-être, je vais faire changer.
1: Je commence à diluer.
2: Ça va pas bien au sondage.
1: Ça,
2: mes sondages sont pas bons. Ça va tellement pas bien que je vais peut-être commencer. Non, mais sérieusement, ça va très bien pour toi, les 20 degrés. Mais il y a Caroline Tapp qui dit ici, il aurait fallu des chips dans l'œuf aussi.
1: Ouais.
2: Parce qu'on a du Kool-Aid, on a des...
0: Moi, j'ai des pâtisseries.
2: Exactement. Puis toi, c'est du 20 degrés. Là.
1: Mais moi, j'ai négocié avec Caroline. Sans problème. On lui a demandé si ça dépendait quelle sorte. Caroline a répondu quoi?
2: Au ketchup.
1: On a dit que c'était valide.
2: Ben oui, c'est ça.
1: Est-ce que j'ai le nombre de sacs qu'elle veut?
2: Ah, ben ça, je sais pas. Okay.
0: Alors, Martin rajoute, en plus de son 20 degrés
1: des
0: annuel, des chips pour tout le monde au ketchup.
2: Ben là.
1: Ouais. Ben, au ketchup. En sorte que vous voulez.
0: OK.
1: Non, je peux regarder.
2: Vu qu'il est en avance dans les sondages, il se permet. Hein?
1: Ouais, c'est ça.
0: Voilà, c'est ça.
1: Mais Stéphane, je veux juste dire que tu as un deuxième vote.
2: Yeah.
1: Et je salue François Duhamel de chez Atlas Eco qui a dit pour Stéphane, pour qu'il y ait au moins deux votes.
0: Oh, c'est gentil.
1: Merci. Marie-Ève, tu en as deux, toi aussi,
0: merci,
1: maintenant.
0: Merci.
1: Marie-Ève et la gâterie quotidienne. Sylvie qui a choisi ça. Puis il y a Maggie aussi qui a voté
0: c'est
1: pour toi.
0: C'est un peu bizarre, la gâterie quotidienne.
1: Écrit comme ça. Moi, j'ai lu ce qui est écrit. Il y a personne qui a produit ça.
0: Je sais pas, la gâterie quotidienne.
1: Oh, salut. T'es-tu contente d'avoir ce vote-là, finalement?
3: J'avais pas vu comme ça. Je viens d'arriver.
1: Moi non plus. J'ai juste lu. Puis
0: je trouve ça fait double sens. J'aime pas vraiment la façon
1: On parle de pâtisserie ici, n'est-ce pas? Marie-Ève a promis des pâtisseries.
2: Oh, là.
1: Une par jour. Pâtisserie.
2: Pâtisserie quotidienne.
0: J'ai chaud.
1: Ben oui, 20 degrés partout, Marie-Ève.
0: Je suis sûre que je vais être en politique, là, avec mes gâteries.
1: Continuez ça jusqu'à 8h30 pour voter.
0: Oui.
1: Et on dira qui a été élu.
0: Voilà, dans les prochaines minutes, justement, on s'en va aux infos avec Stéphane.
2: Et on va parler des vraies élections.
0: Oui, ce jour de vote.
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2: Je dis ça quand même plusieurs fois par semaine, c'est de pas mettre ces enfants-là dans du papier bulle. Ces enfants-là peuvent continuer de jouer, oui, de courir, de sauter, de rire, d'expérimenter des choses. Après, c'est sûr que selon le niveau de contrôle des crises, on va pouvoir donner plus ou moins, tu sais, de liberté. Fait qu'il y a toujours aussi une question d'adaptation puis de jugement.
3: Oui. Chaque cas est unique,
2: dans nos recommandations, mais il y a des grandes, mettons, consignes de sécurité qu'on peut retrouver. Par exemple, l'escalade sans harnais puis corde de sécurité, c'est moins recommandé au cas où il y aurait une chute à cause d'une crise.
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1: 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On est lundi le 5 octobre, il est 8 heures par exemple. Aux infos M105, Stéphane, en ce 5 octobre, oui. C'est jour de vote.
2: Exactement, jour J qui est arrivé, vous devez donc aller aux urnes aujourd'hui pour élire le prochain gouvernement. Les bureaux de vote vont ouvrir dans 1h30 environ, vont fermer à 20h ce soir. Les électeurs donc qui sont invités à trouver leur bureau sur le site d'Élection Québec. Mais Sylvie Veilleux, la directrice du scrutin de la circonscription de Granby, nous explique comment se préparer.
3: Aujourd'hui, chacun aura sa petite part à faire pour permettre à plus d'électeurs possibles de voter le jour du scrutin. Nous avons 13 endroits de vote, dont 12 à Granby et 1 à Saint-Alphonse, qui sont tous conformes pour les personnes à mobilité réduite. 143 bureaux de vote et 5 fois plus de personnel qu'au vote par anticipation vous recevront aujourd'hui dans le bureau de vote qui vous a été assigné. Les pièces d'identité permises sont le permis de conduire, la carte d'assurance maladie, le passeport, la carte d'identité des Forces canadiennes et certificat de statut d'Indien.
2: Alors déjà en date de vendredi, là, plus d'un Québécois sur quatre avait exercé son droit de vote par anticipation. Je vous invite à ne pas manquer dès ce soir, 20h, notre émission spéciale ici même sur M105, 104.9, voilà. Nous serons donc sur le terrain, assurément, mais également en studio pour donner les résultats et les analyses avec toute l'équipe. Une nouvelle cantine va s'ajouter dans l'offre de restauration bientôt à Granby. C'est aux délices du Mont là, qui doit ouvrir ses portes d'ici la fin octobre sur la rue Moreau dans les halles de Granby. Commerce qui sera exploité par Steve Vaudry et Karine Gingras, là, devenus aussi propriétaires du restaurant Valentine, celui de Cowansville et Granby dans les deux dernières années. Steve Vaudry ici nous parle de aux délices du Mont.
4: Différence entre une franchise puis dans le fond le délice du monde, dans le fond les produits sont pas congelés pour les choses, puis les recettes qu'on peut amener là, les nouveautés. Ben dans le fond on a la poutine, des poutines spéciales, on a la pizza, on a des sous-marins, on va avoir des sous-marins à Granby. Tout c'est vraiment tout, il y a pas grand chose qu'on a pas là à Cassine. Puis là-dessus on a nos 4 enfants qui sont tous dans l'entreprise familiale. Plus, il y a présentement, là, Carly, elle s'est fait un copain, Nathan, qui est embarqué avec nous aussi. Fait que, on est pas mal, familial, notre canton.
2: Eh oui, très familial. Et en plus des enfants, là, ils peuvent compter sur l'aide des parents et de la sœur de Steve. Bref, la date officielle d'ouverture sera annoncée prochainement sur la page Facebook de l'entreprise. Et je reviens sur le marathon Sun Life de Granby qui a attiré des foules hier pour sa 19e édition. C'est 6200 coureurs environ qui ont pris part aux différentes épreuves. Tous les deux sœurs avaient trouvé preneur avant le départ. Les organisateurs qui estiment que c'est entre 12 et 15 000 personnes, incluant les spectateurs, là, qui ont circulé sur le site. Peut-être vous dire aussi, et c'est très important, c'est quelques 200 bénévoles qui ont fait en sorte et qui ont contribué au succès de cet événement. Voilà pour l'essentiel de l'info. Détails, autres nouvelles, m105.ca.
5: On va parler de nos équipes locales de hockey. L'Indigo, tout d'abord, victoire de 4-1 samedi face au Cobra de Terrebonne. Oui, ça se passait au Centre sportif Léonard Grondin. L'Indigo qui, en 7 matchs, a 4 victoires, 1 défaite et 2 défaites en prolongation pour un total de 10 points. On va jouer le prochain match vendredi à Gatineau. Les Bisons sont invaincus. Une victoire de 8-3 vendredi face au district HSC de Laval au Centre sportif Léonard Grondin. 3 victoires en 3 matchs avec 22 buts pour et 5 buts contre. Ça va très très bien pour les Bisons qui joueront leur prochain match vendredi aussi. On visitera le National à Valleyfield et demain c'est un soir de rentrée chez le Canadien alors qu'on présentera le match d'ouverture de la saison locale au Centre Bell contre les Hurricanes de la Caroline. Le Canadien qui a récolté 3 points sur une possibilité de 4 dans ce petit voyage de début de saison. Enfin, cette semaine, on a appris le décès de l'ancien du tricolore, le défenseur Lyle O'Dolan, décédé à l'âge de 58 ans d'une crise cardiaque. Il aura joué 1056 matchs dans la Ligue nationale, dont 420 avec le Canadien, 50 buts, 202 passes, mais surtout 2316 minutes de pénalité. Il a remporté la Coupe Stanley en 1993 avec le Canadien de Montréal.
1: Si vous êtes des fans de Guylaine Tanguay, peut-être que vous l'avez vue en fin de semaine, elle était dans la région, mais là, elle annonce un tout nouveau spectacle. Simon le spectacle musical country. Pas beaucoup de détails jusqu'à présent. On va avoir tout ça à la mi-octobre. On vous tient au courant. Aujourd'hui, ben, c'est une journée où est-ce qu'on prévoit des nuages. C'est d'ailleurs ce qu'on a actuellement. Martin me disait tantôt, ils vendent pas mal.
5: Passe vite les nuages. nuages.
1: Ça passe vite, ça. Ça veut dire que les feuilles vont tomber. Alors, profitez des couleurs avant que tout ça soit disparu. Maximum aujourd'hui à 10 degrés. Et ce soir, cette nuit, à 4 degrés. Actuellement, on a 13 degrés dans la région.
6: Le

0: la personne qui s'est inscrite dans la section concours du M105.ca, qui a pris en note les heures du signal sonore repéré vendredi dernier pour un 1 000 $ pour changer de look avec ModeShock, à nous appeler en studio. C'est Mélissa Brodeur. Mélissa, tu nous appelles au 777-0540.
1: La phrase du jour, ça va être « Si la tendance se maintient », n'est-ce pas?
2: Oui.
1: On va avoir un gouvernement de Martin.
0: Ah oui, ah, on veut savoir aujourd'hui. Date, pour qui vous votez dans notre équipe, Stéphane, Martin ou Marie-Ève? Moi, je vous promets des pâtisseries à tous les jours.
1: 20 degrés. On garde ça à 20 degrés.
2: Du Kool-Aid. Et je le change à toutes les semaines, la saveur, bien sûr.
0: Co-Wetzel et la Langley nous chantent Jaded à M105.

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3: Ed Sheeran qui a trouvé une première partie à son spectacle. Conversations
4: with my dead friend. Ça, c'est Ed Sheeran. Et vous savez que c'était difficile pour lui d'avoir une première partie parce que il avait tenu des propos concernant la Palestine. Puis là, bon, il y a des gens qui avaient...
3: Macklemore qui avait fait ça.
4: Exact. Mais là, qu'est-ce qui est arrivé? C'est que Ed Sheeran... Merci de me ramener. Bon,
3: je le raconte.
4: Ouais, vas-y donc.
3: Macklemore a fait la première partie d'Ed Sheeran, a pris position pour Gaza. Et les producteurs d'Ed Sheeran... C'est important de le dire. C'est pas Ed Sheeran. C'est les producteurs d'Ed Sheeran qui ont décidé de tasser Macklemore en disant que les diffuseurs n'étaient pas à l'aise avec ça et tout ça. Et Ed Sheeran s'est retrouvé dans la tourmente à cause de ça.
4: Voilà.
3: Là, il n'y avait plus personne pour faire sa première partie.
4: Exactement. Et finalement, il y a le chanteur, le leader du groupe The Free.
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1: Elle a été certifiée platine au Canada de 2003 à 2008. Elle a été juge à l'émission Canadian Idol. Et là, elle avait des ennuis de santé quand même. Ça avait fait en sorte qu'elle avait dû annuler ses concerts prévus cet automne. Un à Québec, un à Laval. Elle devait faire la première partie du groupe Styx. Alors, on va vous tenir au courant. Pour l'instant, on ne connaît pas les détails concernant son décès, mais ça viendra.
2: Et il y a celle qui harcelait Rihanna qui va subir un procès.
1: Elle s'appelle Ivana Ortiz, 36 ans. Cette femme accusée d'avoir tiré 20 coups avec un fusil sur la maison de Rihanna du côté de Los Angeles, qui a été déclarée apte à subir son procès, à être jugée. Alors là aussi, c'est un dossier qu'on va suivre. Et les 8h11, on vous souhaite un bon début de journée. Et si vous avez fait le marathon de Granby hier, peut-être que vous avez encore mal à certains endroits aujourd'hui. Tirez-vous bien comme il faut. Moi, c'est les épaules que j'avais pas assez bien étirées avant mon 5 km. Voici Laurence Nerbonne, Green Light.

0: On félicite Mélissa, notre finaliste aujourd'hui, pour justement changer de look avec la gang de Modshot qu'elle a rappelé rapidement en studio. Et demain, c'est une autre journée importante à M105.
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0: vous attendez, par exemple, pour aller voter, hein, tu téléphones vite, vite, faites un peu de magasinage en attendant d'aller faire votre X. Et c'est demain, à compter de 9h, que vous allez pouvoir acheter. Vous aurez jusqu'à 22h pour le faire.
1: Et là, vous êtes peut-être sur la route, vous pourrez pas faire de air guitar, mais si vous êtes au travail, vous allez en faire parce que voici ce qui s'en vient.
0: Non, arrête d'être maquillée, là.
1: Ouais, j'ai pas une langue longue, non. Mais c'est pas grave. Je vais faire du
2: kiss. 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

0: commence bien la journée, ça. Kiss, I was made for loving you. D'ailleurs, vos demandes spéciales, ça peut passer par le texto 450-900-0105 et à compter de 9h, c'est notre collègue Mélissa Dion-Deslandes qui va être là. Allô, Mélissa.
1: Salut. Oui, je vais passer les demandes spéciales, les souhaits d'anniversaire, tout ce que vous allez vouloir me dire.
0: Et d'ailleurs, nous, on veut savoir pour qui tu votes. Parce que c'est journée d'élection aujourd'hui, puis nous, on s'est dit qu'on pourrait faire des promesses, tout comme des fois les différents partis. Des promesses vont-elles être réalisées? Ça reste à voir.
2: On a 4 ans pour le faire.
0: Oui, Martin, lui, a promis.
2: Moi, j'ai promis une température ambiante à 20 degrés.
0: Ouais.
2: Un 20 degrés d'été.
0: Oui. Constant, Stéphane?
3: Moi, c'est du Kool-Aid qui va couler dans votre robinet. Je le change à toutes les semaines. Attendez, là, cerise, raisin et puis orange. Mais là, j'ajoute punch tropical.
0: Ah, bon.
1: Et moi, ce qui est beau, c'est que t'es convaincu, hein,
3: ah,
1: ton
3: ben
1: produit.
3: Oui.
0: Moi, je vous propose des pâtisseries, une par jour, puis vous allez fonctionner avec votre empreinte. Fait que là, du moment que vous avez mis votre empreinte, que la pâtisserie va tomber, ben après,
2: c'est
0: un autre
2: demain.
0: Oui, parce que quand même, un souci de santé.
1: Ben oui. Ben moi, je vais vous dire, je suis team pâtisserie. La seule chose qui me chicotait, par exemple, c'est le 4 ans. La conséquence sera peut-être mais... oui, c'est ça. Non, laisse faire.
2: Ça vient avec toi, ça.
1: Non, mais je suis team pâtisserie, Marie.
0: J'ai pas gagné malgré ton vote, ça a l'air. Je ne suis pas élue.
2: Ah, t'as eu d'autres votes, Marie-Ève. Il y a une certaine Mylène Dupré qui a voté pour toi.
0: Merci, ma soeur.
2: Je veux saluer petite Guilou qui ne peut pas se brancher. Elle a écrit, j'ai dit, c'est difficile de choisir. Quoi de mieux que de manger une pâtisserie à 20 degrés avec un verre de Kool-Aid?
3: Merci. Mais
0: petite Guilou, là, viens
2: ça,
0: avec nous dans le team pâtisserie.
2: C'est un vote annulé, ça.
3: Ah, ouais, c'est ça.
2: Fait que je peux pas m'auto-déclarer, là. Faut que vous le déclariez à ma place.
3: Il y a Jean-Pierre ici qui dit, il veut supporter Stéphane le plus réaliste avec un petit budget. Merci beaucoup, Jean-Pierre.
2: Oui. C'est juste, ça doit prendre beaucoup de poudre.
1: Moi, je trouve que c'est une victoire facile, Martin, quand même, parce que tu joues avec la météo. C'est très émotif, ça, au Québec.
0: Ouais.
1: Et c'est comme déjà...
2: Mais c'est ça, la politique! C'est ça.
0: Alors, ouais, voilà. Si la tendance se maintient,
3: le gouvernement Martin
1: sera le gagnant.
3: Bravo.
1: Cette élection.
2: Maintenant, je suis prêt à vous écouter. On peut peut-être mettre en place vos...
3: Dans 4 ans, je reviens.
2: Oui, avec quoi?
0: Moi, je vote aussi pour que Mélissa puisse aujourd'hui nous présenter votre astrologie.
2: Ah, oui!
1: Oui. Hey, cette semaine, je vous reviens avec l'astrologie et à l'intérieur, il y a la mission, votre mission personnelle cette semaine.
0: Oh, j'ai hâte d'entendre ça. À compter de quelle heure, Mélissa?
1: À 9h, je serai là, puis à 9h35, on aura nos 4 premiers signes.
0: À ne pas manquer!
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0: Très bon début de journée. On est lundi aujourd'hui, le 5 octobre, et c'est jour de vote.
3: Oui, jour J qui est arrivé. Donc, électeurs québécois qui iront aux urnes aujourd'hui pour élire leur prochain gouvernement. Les bureaux de vote ouvrent dans une heure, 9h30, ferment à 20h ce soir. Vous êtes invité donc à trouver votre bureau sur le site d'Élection Québec ou sur votre carte que vous avez reçue à la maison. Écoutons Sylvie Veilleux, directrice du scrutin de la circonscription de Granby, oui, qui nous explique comment se préparer.
13: Aujourd'hui, chacun aura sa petite part à faire pour permettre à plus d'électeurs possibles de voter le jour du scrutin. Nous avons 13 endroits de vote, dont 12 à Granby et 1 à Saint-Alphonse, qui sont tous conformes pour les personnes à mobilité réduite. 143 bureaux de vote et 5 fois plus de personnel qu'au vote par anticipation vous recevront aujourd'hui dans le bureau de vote qui vous a été assigné. Les pièces d'identité permises sont le permis de conduire, la carte d'assurance maladie, le passeport, la carte d'identité des Forces canadiennes et certificat de statut d'Indien.
3: Alors, déjà en date de vendredi, c'est plus d'un Québécois sur 4, donc 25% qui avait exercé son droit de vote par anticipation. Ne manquez pas ce soir à 20h notre émission spéciale ici même sur les ondes pour savoir tout ce qui se passe dans notre région. On sera sur le terrain, mais également en studio pour vous donner les résultats. Nouvelle cantine qui s'ajoute bientôt à l'offre de restauration à Granby. C'est au Délices du Mont qui doit ouvrir ses portes d'ici la fin octobre dans les halles de Granby. Commerce qui sera exploité par Steve Vaudry et Karine Gingras, qui sont devenus aussi propriétaires des restaurants Valentine et Coansville à Granby, donc dans les deux dernières années. La date officielle d'ouverture sera annoncée prochainement sur la page Facebook de l'entreprise. Et le marathon Sun Life de Granby qui a attiré les foules hier pour sa 19e édition, c'est environ 6200 coureurs qui ont pris part aux différentes épreuves. Tous les dossards avaient trouvé preneur. Entre 12 et 15 000 personnes, incluant les spectateurs, ont circulé sur le site. Peut-être rappeler et dire encore une fois un gros merci à ces quelques 200 bénévoles qui ont contribué donc à cet événement d'envergure. Voilà pour l'essentiel de l'info. Détail, autre nouvelle, c'est m105.ca.
0: Merci, est-ce qu'on se dit à 10h?
3: À 10h, je serai là.
0: M105. Mon nom est Marie-Ève Dupré et moi, je suis avec vous jusqu'à 9h, jusqu'à l'arrivée de Mélissa Dion-Deslandes. Est-ce que vous avez profité des couleurs en fin de semaine? Est-ce que vous êtes allé dans nos différentes montagnes, marché peut-être à l'extérieur, sur nos pistes cyclables, aller faire du vélo? C'est tellement beau actuellement. Puis, il y avait beaucoup de monde dans notre région. Puis quand j'étais au marathon de Granby, j'ai marché pour me rendre du parc Daniel Johnson jusqu'à ma voiture, un bon 20-25 minutes de marche parce qu'il y avait du monde. Puis j'entendais les gens de l'extérieur qui étaient venus au marathon qui disaient « Ah, hey, c'est-tu le fun, Granby? C'est donc ben beau! » C'est ça qui est le fun aussi avec ce genre d'événement-là, c'est que ça attire beaucoup de gens de l'extérieur et c'était d'ailleurs très, très complet. Si vous voulez que je vous salue, vous voulez partager avec moi ce que vous avez fait en fin de semaine, vous pouvez m'écrire au 450-900-0105. Ça me fait toujours plaisir de vous lire. D'ici la fin de l'heure, ce qu'on a pour vous en musique, un petit gars de chez nous. Oui, il s'appelle Alex Nevsky. Il va être en musique. On aura aussi du Patrice Michaud avec Super Bien. Et pour l'instant, c'est Harry Styles.

M105, c'est plusieurs balados à découvrir, notamment demain. On vous donne une petite bouchée du balado Liberté planifiée, où est-ce qu'on parle de finances avec Fadi Sidaros. Vous pouvez d'ailleurs déjà l'écouter dans la section balado du M105.ca. Voici le méga succès le plus récent de Taylor Swift, I Knew It, I Knew You.

Salutations à Isabelle qui m'a envoyé un texto pour me dire qu'elle était à la marche contre tous les cancers pour la Fondation BMP. Hier, on parle de plus de 71 000 $ d'amassés. Félicitations. Mélissa s'installe dans quelques minutes. Pour l'instant, c'est Alex Nevsky avec On leur a fait croire. Mon nom est Marie-Ève. On se dit

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3: On est parti pour une autre semaine. On est le 5 octobre. Oui, journée d'élection, on le sait. Ça va pas changer qu'on va avoir de l'excellente musique aujourd'hui pour vous accompagner. On va avoir vraiment des grands classiques comme par exemple Aerosmith qui s'en vient avec Crazy pour commencer l'émission. En plus de ça, oubliez pas, on retrouve

pour un autre 1 000 $ en carte cadeau chez Mode Choc vendredi. Ça pourrait être vous. Plus de détails sur le m105.ca, section concours. Donc, repérez bien cet indice-là. Je m'appelle Mélissa. C'est un grand bonheur de vous accompagner encore une fois ce matin tout au long de la semaine. On correspond par texto au 450-900-0105 pour une salutation, un souhait de bonne fête ou encore vous avez la chanson qui vous trotte dans la tête puis vous avez envie de demander. N'hésitez jamais, ça va me faire vraiment plaisir. Alors, bon début de journée.

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Je souhaitais bonne fête aujourd'hui à Madame Lina Lafrenière. C'est de la part de ses amis, de ses enfants, ses petits-enfants, son mari Roger de Bromont. Bonne fête, Lina, de toute l'équipe de M105. Voici maintenant Luc de la Rochelière et ensuite de ça, c'est notre astrologie.

0: Ça s'appelle Sauver mon âme, Luc de la Rochelière sur M105 au travail. Bon lundi, 5 octobre. On a aujourd'hui, comme à l'habitude, les lundis, notre astrologie avec tous les signes qu'on va faire au cours des prochaines heures. On a les quatre premiers signes qui sont maintenant Bélier, Taureau, Gémeaux et Cancer. Et je vais avec le Bélier. Il y en a qui m'ont demandé, t'es quel signe, Mélissa? Ben, je suis Bélier. Alors, je commence. C'est pas parce que je veux commencer par moi, c'est parce que c'est le premier signe du zodiaque. Alors, pour le Bélier, on dit que ton projet de la semaine, c'est une clé. Quelque chose se débloque enfin là où tu insistais depuis un moment. Ta question à te poser, c'est est-ce que je fonce parce que c'est le bon moment ou juste parce que j'ai peur d'attendre? Très bonne question. Mission de la semaine pour le Bélier, pose une action concrète sur ce qui traînait sans attendre d'être prêt à 100%. Pour les Taureaux, ton objet de la semaine, une couverture chaude, wow! Le confort que tu t'accordes cette semaine n'est pas un luxe, c'est un besoin réel. Ta question à te poser, qu'est-ce qui me ferait vraiment du bien au-delà de l'habitude? Mission de la semaine pour les Taureaux, accorde-toi un vrai moment de repos sans le justifier. Ah, c'est une bonne idée ça. Gémeaux, ton objet de la semaine, un carnet, une idée mérite d'être notée avant de s'envoler, t'en auras besoin plus tard. Ta question à te poser, est-ce que j'ai vraiment écouté ou juste attendu mon tour de parler? Mission de la semaine, écoute une conversation jusqu'au bout sans préparer ta réponse. Pour les cancers, ton objet de la semaine, une photo de famille. Un lien du passé refait surface d'une belle façon cette semaine. Ta question à te poser, qu'est-ce que je donne aux autres que je me donne pas assez à moi-même? Mission de la semaine pour le cancer, fais pour toi-même un geste que tu fais habituellement pour les autres. C'est vrai que des fois, on en fait plus pour les autres que pour soi-même. Et ça, ben, cancer, c'est mon ascendant. Enfin, d'autres signes à explorer un peu plus tard ce matin. Pour l'instant, on s'en va en musique avec Journey et Don't Stop Believing sur M105.
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0: Il y a le bon Dieu qui l'attend en sale barbe. Nous chantait ça ce matin, ce lundi, le 5 octobre. C'est une date qui vous dit quelque chose. On l'entend depuis longtemps. Il y en a un que je suis pas mal certaine que le 5 octobre, c'est une date qui devait résonner beaucoup. Stéphane Côté?
1: Oh oui!
0: Tu me fais rire.
1: Oui.
0: Pour toi, ben, c'est comme l'aboutissement de toutes ces journées, semaines précédentes. Hein?
1: 39 jours.
0: Oui, 39 jours de campagne.
1: C'était long. Une longue.
0: Une longue. Mais oui. Ben, avant qu'on aille parler des infos M105, Stéphane, le lundi, tu le sais, on reprend nos habitudes d'astrologie. Et Stéphane, je vais pouvoir te parler aussi de ton signe, même s'il n'est pas dans les quatre prochains. Donc, j'y vais avec le lion cette fois-ci. Le lion, ton objet de la semaine, c'est un miroir. Ce que les autres reflètent de toi cette semaine mérite d'être regardée avec douceur. Ta question à te poser, est-ce que je fais ça pour moi ou pour être vue en train de le faire? Uh-huh. Mission de la semaine pour le lion, fais une bonne action sans la mentionner à personne. Pour la Vierge, ton objet de la semaine, une liste à moitié cochée et c'est très bien ainsi. Tout ne doit pas être terminé pour avoir de la valeur. Ta question à te poser, qu'est-ce qui arriverait si je faisais une chose imparfaite cette semaine? Ça, c'est une grosse mission pour la Vierge quand même. Donc, la mission de la semaine, laisse volontairement une tâche inachevée juste pour voir qu'est-ce que ça te fait. Il y en a pour qui c'est inconfortable, tout ça.
1: Okay, oui.
0: Balance, ton objet de la semaine, une balance, justement, l'équilibre que tu cherches pour les autres, commence à inclure ta propre voix. Ta question à poser, qu'est-ce que je veux vraiment, moi, dans cette situation? Mission de la semaine pour la balance, exprime une préférence claire au lieu de dire, ça me dérange pas. Il y a, pour ce qui est du scorpion, ton objet de la semaine, une porte entrouverte, quelque chose que tu gardais fermé, commence à vouloir s'ouvrir doucement. Ta question à te poser, qu'est-ce que je protège en restant silencieux ou silencieuse? Est-ce que ça me sert encore? Mission de la semaine pour le scorpion, partage une pensée que tu gardais pour toi avec une personne de confiance. Et le sagittaire.
1: Ah, c'est moi ça.
0: C'est toi ça. Ton objet de la semaine, sagittaire, c'est une carte routière. L'envie de bouger ou de changer quelque chose se précise cette semaine, Stéphane. Je vois ton œil qui s'allume.
1: Ben, ce soir, je vais être un peu partout.
0: Ben, c'est ça que j'allais dire. Ta question à te poser, qu'est-ce que je remets à plus tard par habitude plutôt que par vraie raison?
1: Non,
0: j'entends une réponse. Non. La mission de la semaine pour toi, Stéphane, ou Sagittaire, planifie une sortie ou un changement, même minime, avant la fin de la semaine.
1: OK.
0: Mais toi, tu vas être sorti tout le temps.
1: Ah, ça, je vais être en
0: D'après
1: sortie.
0: Moi, tu n'es pas Sagittaire.
1: Je suis pas un vrai.
0: T'es pas un vrai, c'est ça. On regarde quoi pour l'actualité d'aujourd'hui?
1: Ben, écoute, il y a eu le marathon au cours de la fin de semaine à Granby, mais il y a eu aussi la marche pour vaincre tous les cancers et ça a amassé beaucoup de sous, je vous en parle.
0: Bon, une bonne nouvelle, on regarde ça.

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2: 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Alors, pour les infos M105, Stéphane, c'est journée de vote aujourd'hui.
3: Oui, jour J est arrivé depuis 9h30 ce matin jusqu'à 20h ce soir. Vous êtes invité à trouver votre bureau, entre autres, d'élection sur les sites d'Élection Québec. Peut-être vous dire que déjà en date de vendredi, c'était plus d'un Québécois sur quatre qui avait exercé son droit de vote par anticipation. Alors, aux dernières élections, c'est de 2022, là, en tout, le taux de participation aux élections avait atteint 66%. Ne pas manquer ce soir, 20h, notre émission spéciale sur nos ondes ici. Alors, on sera sur le terrain, mais également en studio pour vous donner les résultats des analyses. Et on fera le tour, donc, à savoir, jusqu'à ce soir, on va se coucher avec le nom de nos gagnants dans nos circonscriptions. Oui. Daniel Johnson, Granby ou Brome-Missisquoi. Mm-hmm. Je vous parle de la 25e marche pour vaincre tous les cancers qui a permis d'amasser plus de 71 000 $ hier au profit de la Fondation BMP. La marche proposait plusieurs parcours, comme le souligne Lucie Davis, une des organisatrices.
4: Il y avait la marche, puis aussi il y avait une petite marche pour la mobilité réduite, puis aussi il y avait une session de yoga adapté, yoga sur la chaise pour les gens qui sont en train d'avoir un traitement ou ils sont affaiblis, qui voudraient participer aussi. Puis à la fin de la marche, de la 5 km dans la parc de Lyon, il y avait aussi une petite marche pour les enfants avec les activités juste pour les enfants pour qu'il y ait bien de musée durant la marche.
3: Organisé par le Club optimiste Yamaska Valley, l'événement mobilise donc la communauté depuis maintenant 25 ans afin d'améliorer les soins offerts dans Brome-Missisquoi. Les sommes recueillies cette année vont servir notamment à financer 3 équipements médicaux spécialisés destinés à améliorer le dépistage précoce et le traitement de plusieurs cancers. Et depuis sa création, la marche a permis d'amasser quand même 1,7 million $. On peut toujours faire des dons et ce jusqu'à la fin de l'année. Et à compter d'aujourd'hui, Québécois, Québécoises, on profite d'une nouvelle garantie légale de bon fonctionnement sur plusieurs électroménagers et appareils électroniques neufs. La protection est automatique et sans frais. Elle varie selon le produit. Exemple, 6 ans pour un réfrigérateur cuisinière, 5 ans pour une laveuse ou un lave-vaisselle, 4 ans pour un téléviseur et 3 ans pour un ordinateur ou un téléphone cellulaire. En cas de panne, si vous allez avoir de la panne, ça pète. Mais en cas de panne couverte, voilà, les pièces, main-d'œuvre et certains frais de transport sont assumés. Le consommateur s'adresse directement aux commerçants ou aux fabricants pour obtenir une réparation sans frais.
2: Bien.
3: Voilà, c'est à compter d'aujourd'hui. Mais ça risque, comme le disaient certains experts, de faire gonfler la facture.
2: Ben oui, c'est ce que j'allais dire. Ça vient jamais seul.
3: Il y a toujours quelqu'un qui paie en quelque part et c'est nous.
2: Voilà. Merci,
3: voilà pour
2: Stéphane.
3: Les infos, détails, autres nouvelles, M105.ca.
2: On se retrouve à 11h.
3: À
2: salut.
3: À tantôt.
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2: Ah, c'est ça. On est là, Stéphane et moi, puis on partage plein de choses des fois. Tantôt, je regardais justement le 7 jours et là, je voyais qu'il y avait Marianne Saint-Gelais qui avait, il y a un article où est-ce qu'on dit qu'elle a partagé une photo de ses jumelles de 5 mois sur les réseaux sociaux.
3: Sont belles.
2: Sont tellement cute.
3: Mais je ferais pas ces nuits.
2: Ben, c'est ça, Stéphane. Au lieu de... Attends, t'as dit sont belles, là, mais tantôt, tu m'as dit, hey, moi, je ferais pas les nuits.
3: Oui, c'est ça.
2: Avant de dire qu'il était cute.
3: Ah non, mais des jumelles ou des jumeaux, là, quand il y en a un qui pleure, l'autre part.
2: T'as l'air d'un gars d'expérience.
3: Non.
2: T'as connu des jumeaux, des jumelles.
3: J'ai connu des gens, oui.
2: Bon, voilà. Alors, vous êtes avec Mélissa. Stéphane va revenir tantôt. On a la musique et aussi encore une autre portion d'astrologie. Après notre moment showbiz, à venir, une belle chanson des trois accords, Cœur de pirate, toujours les vacances. On a aussi Florida. On a les Maroon 5 et d'autres.

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1: Bon, ben j'aime mieux en parler parce que dans les derniers jours, peut-être que vous étiez dans votre fin de semaine et que ça vous a échappé, mais c'est pas la première fois en plus de ça qu'il y aurait probablement une action collective contre Spotify. En fait, on dit que ça vise des augmentations tarifaires qu'il y a eu depuis 2023. Ça a l'air que ça s'est pas bien fait dans l'ordre, ça n'a pas respecté la loi québécoise qui promet, si on veut, des hausses à différents degrés. Alors, ces différents degrés-là n'ont pas été tenus et ça permet donc d'imaginer que cette action collective pourrait peut-être amener à des gens jusqu'à 200 $ donc pour ce dédommagement-là. Pour l'instant, vous pouvez avoir plus de détails dans le Protégez-vous également. Vous allez avoir tous les détails sur cette nouvelle-là, mais si ça vous concerne, peut-être que vous allez faire un gain de plus pour moi. Pour ce qui est de la programmation du Palace, on a cette semaine différents spectacles. Demain, on vous présente dans le cabaret sur la scène du Palace Francis Legendre, ça s'appelle Poussédrette, et on a les dragues au Palace mercredi 7 octobre à 19h30.
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0: Bouge ton tang avec Clay and Friends sur M105 pour un lundi matin. Moi, je trouve ça très bien. Ça fait du bien de pouvoir bouger un peu. On n'a pas trop le choix, hein? Alors, je vais maintenant avec les quatre derniers signes de l'astrologie. Bon, tantôt, je vous ai parlé du Sagittaire pour Stéphane, mais je vais le redire. Votre objet de la semaine, c'est une carte routière. L'envie de bouger ou de changer quelque chose se précise cette semaine. Ta question à te poser, Sagittaire, qu'est-ce que je remets à plus tard par habitude plutôt que par vraie raison. Mission de la semaine, planifie une sortie ou un changement, même minime, avant la fin de la semaine. Capricorne, ton objet de la semaine, une fondation solide. Ce que tu bâtis depuis longtemps continue de tenir, même sous pression. Ta question à te poser, est-ce que je prends le temps de voir ce que j'ai déjà accompli ou je regarde seulement ce qui reste à faire? Mission de la semaine pour le Capricorne, nomme à voix haute une réussite récente, même petite. Pour le Verseau, ton objet de la semaine, une fenêtre ouverte, une idée ou une perspective extérieure vient aérer une situation stagnante. Ta question à te poser, qu'est-ce que je refuse de voir parce que ça dérangerait ma façon de penser? Mission de la semaine, demande l'avis de quelqu'un qui pense différemment de toi. C'est bon ça, ça nous fait du bien des fois. Pour les poissons, ton objet de la semaine, une boussole intérieure. Tu n'as pas besoin de preuves extérieures pour savoir ce qui est juste pour toi cette semaine. Ta question à te poser, est-ce que j'écoute mon intuition ou je la couvre avec le bruit autour de moi? Mission de la semaine, prends une petite décision cette semaine en suivant ton instinct, sans trop analyser. Voilà pour le signe, ou plutôt les signes du zodiaque et l'astrologie de ce 5 octobre. En fait, c'est valide pour toute la semaine. Et on recommence ça la semaine prochaine. À venir en musique, juste la bonne musique, entre autres. On aura Laurence Saint-Martin avec Sèche tes pleurs.
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Comme ils disent dans la chanson Les Frères à cheval, les Américains, hein? C'est vraiment comme ça avec le A. Vous êtes avec Mélissa CM105 au travail. Je veux vous inviter à aller sur le cpshybm.ca.

qui sont partagées concernant la balado qu'on vous présente. Le suicide, faut en parler. Il y a des trucs, il y a aussi des invités qui sont là, des boîtes à outils aussi pour les gens qui entourent des personnes qui peut-être sont à risque. Enfin, faut vraiment en parler et ça commence là autour de vous, au travail, dans vos familles. Des fois, c'est de partager cette publication. Si vous allez sur le centre de prévention suicide, vous partagez quelque chose. Des fois, c'est juste le bon moment. La personne l'attrape, elle le reçoit et se sent moins seule déjà et a déjà une boîte à outils qui est disponible. Alors, on s'entraide évidemment. Tout ça, c'est une belle production ici qu'on a eue en balado sur M105. Alors, on poursuit. C'est nos infos. Stéphane nous attend.

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1: Ici Stéphane Côté, voici les informations M105. C'est jour J aujourd'hui, oui, les électeurs québécois qui vont aux urnes pour élire leur prochain gouvernement. Les bureaux de vote sont ouverts jusqu'à 20h ce soir. Vous êtes invités à trouver votre lieu sur le site d'Élections Québec. Déjà en date de vendredi, c'est plus d'un Québécois sur quatre qui avait exercé son droit de vote par anticipation. À ne pas manquer ce soir à 20h, notre émission spéciale sur nos ondes. Donc, on fera le tour pour vous à savoir ce qui se passe dans notre région, soit Daniel Johnson, Beaumont-Missisquoi, mais également dans la région de Granby. La 25e marche pour vaincre tous les cancers a permis d'amasser plus de 71 000 $ dimanche au profit de la Fondation BMP. La marche proposait plusieurs parcours. Organisé par le club optimiste Yamaska Valley, l'événement mobilise donc la communauté depuis maintenant 25 ans afin d'améliorer les soins offerts dans Beaumont-Missisquoi. Les sommes recueillies cette année vont servir notamment à financer 3 équipements médicaux spécialisés destinés à améliorer le dépistage précoce et le traitement de plusieurs cancers. Et le marathon Sun Life de Granby a attiré les foules dimanche également pour sa 19e édition. C'est environ 6 200 coureurs qui ont pris part aux différentes épreuves. Tous les dossards avaient trouvé preneur avant le départ. Les organisateurs estiment de 12 à 15 000 personnes le nombre de spectateurs et de personnes participantes qui ont circulé sur le site. C'est quelques 200 bénévoles qui ont contribué au succès de cet événement. Voilà pour l'essentiel de l'info. Détails, autres nouvelles, m105.ca.
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6: Bon, vous n'avez pas encore entendu votre indice hein, pour Mode Choc, notre concours. Ben, tous les détails, c'est au m105.ca. Vous allez entendre à un moment donné un indice sonore. Vous allez noter l'heure et aller justement sur la section concours. Cours du M105.ca pour vous inscrire. Ce sera peut-être vous pour le 1 000 $ cette semaine. Qui sait, on fait des finalistes chaque jour et le tirage, ce sera ce vendredi. Sinon, ben demain, c'est notre boutique J'aime 105 aussi. J'ai plein de choses à vous raconter. Donc, je vous dis, on continue ensemble avant midi. Dans une heure, c'est nos midi M105 et la musique, pour l'instant, de Jean-François Posé s'en vient. Puis, on commence avec Post Malone. Donc, bon lundi matin au

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Vous allez pouvoir reprendre cet indice-là un peu plus tard, au cours des prochaines heures. Je vous rappelle que c'est ce vendredi qu'on fait gagner une autre carte cadeau de 1 000 $ chez Modshock ici à Granby. Alors, merci de votre participation. Si vous avez entendu que vous avez l'heure, vous allez vous inscrire m105.ca. Vous le savez.

0: 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À venir, plein de bonnes chansons, puis on est à 40 minutes de notre bulletin majeur de midi.
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0: J'espère que vous passez un très bon matin avec les Plain White Tees, entre autres, et d'autres chansons qui s'en viennent. Je peux vous donner un avant-goût. On a Mika avec Boum Boum Boum. Et on va arriver vite ensuite de ça pour notre midi M105. Vous le savez, je vous ai déjà parlé de cette série balado pour fêter les 30 ans de Boréard. Et c'est tellement agréable. J'ai eu tellement de plaisir à aller rencontrer les artistes qui sont cette année en exposition dans la salle de Boréard. J'étais dans leur atelier et le but, c'est de vous les faire connaître, de faire découvrir leur lieu inspirant, mais aussi leur parcours et aussi ce qu'ils sont en train de façonner pour l'exposition qu'ils préparent. Et là, présentement, il y a telle une mosaïque. C'est une exposition avec Louise Binet qui crée dans un endroit formidable et vous allez pouvoir voir le résultat de tout ça. C'est du 1er octobre au 1er novembre, donc c'est commencé jusqu'au 1er novembre prochain et c'est toujours gratuit de 13 à 16 heures du jeudi au dimanche. Donc, à mettre dans vos petits moments où vous dites « qu'est-ce que je ferais pour moi? Ah, je vais aller voir une exposition pour papa. » C'est ici sur la rue principale à Granby au Centre culturel France-Arbour. Alors voilà, on poursuit avec Mika puis il y a d'autres titres encore. C'est Mélissa avec vous jusqu'à 13 heures.
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3: Bon midi, mesdames, messieurs. Ici Stéphane Côté. Voici les informations M105. Eh bien, le jour J est arrivé au Québec. Les électeurs québécois vont aux urnes aujourd'hui pour élire leur prochain gouvernement au terme d'une course serrée entre 5 partis. Les bureaux de vote sont ouverts et fermeront à 20 heures. Les électeurs sont invités à trouver leur bureau sur le site d'Élections Québec. Sylvie Veilleux, directrice du scrutin de la circonscription de Granby, nous explique comment se préparer.
4: Aujourd'hui, chacun aura sa petite part à faire pour permettre à plus d'électeurs possibles de voter le jour du scrutin. Nous avons 13 endroits de vote, dont 12 à Granby et 1 à Saint-Alphonse, qui sont tous conformes pour les personnes à mobilité réduite. 143 bureaux de vote et 5 fois plus de personnel qu'au vote par anticipation vous recevront aujourd'hui dans le bureau de vote qui vous a été assigné. Les pièces d'identité permises sont le permis de conduire, la carte d'assurance maladie, le passeport, la carte d'identité des Forces canadiennes et certificat de statut d'Indien.
3: Déjà en date de vendredi, plus d'un Québécois sur quatre avait exercé son droit de vote par anticipation. Aux dernières élections de 2022, en tout, le taux de participation aux élections avait atteint 66%. Ne pas manquer ce soir, à compter de 20 heures, notre émission spéciale sur nos ondes. Nous serons donc sur le terrain, mais également en studio pour analyse et résultats. Le marathon Sun Life de Granby a attiré les foules dimanche pour sa 19e édition. C'est environ 6200 coureurs qui ont pris part aux différentes épreuves du parcours de 1 km jusqu'au marathon complet. Tous les dossards avaient trouvé preneur avant le départ. Les organisateurs estiment qu'entre 12 et 15 000 personnes, incluant les spectateurs, qui ont circulé sur le site. Vincent Forêt-Richard a remporté le marathon en 2 h 31 minutes et 9 secondes. C'est quelques 200 bénévoles qui ont contribué au succès de cet événement. Et pendant ce temps, la 25e marche pour vaincre tous les cancers a permis d'amasser plus de 71 000 $ hier au profit de la Fondation BMP. La marche proposait plusieurs parcours, comme le souligne Lucie Davis, une des organisatrices.
5: Il y avait la marche, puis aussi il y avait une petite marche pour la mobilité réduite, puis aussi il y avait une session de yoga adapté, yoga sur la chaise pour les gens qui est en train d'avoir un traitement ou sont affaiblis, qui voudraient participer aussi. Puis à la fin de la marche de la 5 km, dans la parc de Lyon, il y avait aussi une petite marche pour les enfants avec les activités juste pour les enfants pour qu'il y ait bien de musée durant la marche.
3: Organisé par le club optimiste Yamaska Valley, l'événement mobilise la communauté depuis maintenant 25 ans afin d'améliorer les soins offerts dans Bromissisquoi. Les sommes recueillies cette année vont servir notamment à financer 3 équipements médicaux spécialisés destinés à améliorer le dépistage précoce et le traitement de plusieurs cancers. Depuis sa création, la marche a permis de récolter plus de 1,7 million de dollars là, pour les soins de santé dans la région. Les dons sont acceptés jusqu'à la fin d'année sur le site de la Fondation. Bonne nouvelle pour les consommateurs québécois. Depuis aujourd'hui, il y a plusieurs électroménagers et appareils électroniques neufs là, qui bénéficient automatiquement d'une garantie de bon fonctionnement. La protection va de 3 à 6 ans selon le produit. Elle est de 6 ans pour les réfrigérateurs, cuisinières, thermopompes, 5 ans pour les laveuses, la vaisselle et 3 ans notamment pour les cellulaires et les ordinateurs. En cas de bris couvert, là, le commerçant ou le fabricant devra assumer gratuitement les pièces, la main-d'œuvre et les frais raisonnable de transport. Cette nouvelle garantie s'applique aux appareils achetés ou loués au Québec à compter du 5 octobre. Et une nouvelle cantine va s'ajouter bientôt dans l'offre de restauration à Granby. Au Délice du Mont doit ouvrir ses portes d'ici la fin octobre sur la rue Moreau dans les halles de Granby. Le commerce sera exploité par Steve Vaudry et Karine Gingras, devenus aussi propriétaires des restaurants Valentine de Cowansville et de Granby dans les 2 dernières années. Steve Vaudry nous parle ici d'Au Délice du Mont, ce qui fait la différence.
6: La différence entre une franchise et dans le fond, le Délice du Mont, dans le fond, les produits sont pas congelés pour les choses. puis les recettes qu'on peut amener, là, les nouveautés. Ben dans le fond, on a la poutine, des poutines spéciales, on a la pizza, on a des sous-marins. On va avoir des sous-marins à Grimby. Tout, c'est vraiment tout. Il n'y a pas grand-chose qu'on n'a pas là, à Cartier. Puis là-dessus, on a nos 4 enfants. Ils sont tous dans l'entreprise familiale. Plus, il y a présentement, là, Carali, elle s'est fait un copain, Nathan, qui est embarqué avec nous aussi. Fait que, on est pas mal familial, notre cantine.
3: Oui, très familial. En plus de leurs 4 enfants qui travaillent avec eux, ils peuvent aussi compter sur l'aide de parents et de la sœur de Steve. La date officielle d'ouverture sera annoncée prochainement sur la page Facebook de l'entreprise. Au sport, peut-être vous dire que les joueurs du Canadien de Montréal vont sauter sur la glace du complexe sportif de Brossard aujourd'hui pour s'entraîner en vue de leur premier match de la saison à domicile demain soir. Pour l'occasion, les hommes de Martin-Saint-Louis vont accueillir les Hurricanes de la Caroline qui les ont éliminés des séries au printemps dernier en finale de l'Est. Voilà pour les informations, les sports. 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Et à cette heure-ci, c'est l'heure pour moi de vous souhaiter bon appétit. 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
7: Comment allez-vous? Bon lundi midi. C'est notre premier lunch de la semaine ensemble et on va se faire plaisir en musique. Mais aussi, j'ai le goût de vous partager de belles nouvelles qui se passent dans la région. Une activité, entre autres, qui se passe à Lac-Brome jusqu'au 31 octobre prochain. Et en plus de ça, ben, je vais pouvoir vous donner quelques idées quand même. On va parler élections. On va aussi avoir la musique de Bryan Adams. On va aussi avoir The Weeknd à l'instant.

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0: C'était la chanteuse Madonna avec la pièce Holiday. J'espère que vous passez un bon midi. Est-ce que vous aimez la lecture? Aimez-vous les livres de l'autrice Louise Penny qui habite la région? Elle habite Lac-Brome et on a décidé d'inclure, si on veut, la littérature de Louise Penny avec aussi Lac-Brome dans une activité, un événement qui a lieu jusqu'au 31 octobre prochain et ça s'appelle Les saveurs de Three Pines. Pour en parler, Maria Cordaro de la ville de Lac-Brome qui était au micro avec l'émission M105 le matin.
1: Il y a un lien entre les livres de Louise Penny et Lac-Brome et on a décidé de travailler autour de ça pour offrir pour une deuxième année, si je ne me trompe pas, les saveurs de Three Pines. Elle saura nous le dire, Maria Cordaro de la ville de Lac-Brome qui est là. Bonjour Maria.
2: Bonjour.
1: C'est la deuxième année bien qu'on offre les saveurs de Three Pines.
2: Oui, effectivement. Donc, on est chanceux. On a renouvelé l'entente avec l'auteur. Donc, on renouvelle l'expérience cette année avec des nouvelles recettes.
1: Alors, qu'est-ce que c'est justement les saveurs de Three Pines, The Nature of the Feast?
2: Ben en fait, c'est né d'un partenariat avec l'auteur qu'on connaît tous, Louise Penny. Et c'était dans le but, justement, au mois d'octobre, lorsqu'elle fait des lancements de livres, d'avoir les amateurs, si tu veux, de l'inspecteur Gamache, d'aller vivre une expérience culinaire au Lac-Brome. Donc, on voulait avoir une expérience à trois dimensions, si on veut. Fait que c'est né de là, le partenariat, et puis les restaurateurs ont adoré l'expérience l'année dernière. C'est fait avec des produits locaux, et c'est dérivé de leurs propres recettes, puis c'est dérivé de tout ce que l'inspecteur Gamache mange, puis savoure en compagnie de ses amis lors de ses aventures.
3: Oui. Fait qu'on recrée l'atmosphère qu'on a dans les livres, dans les restaurants. C'est quel restaurant qui participe cette année?
2: Donc, on a 11 restaurants, dont quelques cafés. Et puis, comment ça a été monté cette année? C'est autour du livre, le nouveau livre qui va sortir le 20 octobre prochain. Donc, Miss Wilcott's Ghost. Et ça tourne, l'aventure tourne autour de la restauration. Donc, les deux gars qui ont le bar, le café. Et donc, on a monté le menu de cette façon-là. Fait que si vous allez sur tourismelacbrome.com, je vous invite à y aller d'ailleurs, vous allez voir les recettes. Donc, on le fait sous forme de menu, des soupes, le plat principal et les desserts.
1: Ouais, puis là, je suis sur le site actuellement. C'est du 1er jusqu'au 31 octobre. Ça veut dire que ça commence aujourd'hui. Vous pouvez vraiment aller voir les différents menus. Vous pouvez cliquer aussi. Puis le livre, comme on le disait, il va sortir le 20 octobre, donc en précommande. Si on veut tous les détails, ça se trouve donc sur le tourismelacbrome.com. L'année passée, est-ce qu'on a réussi à attirer beaucoup de monde avec ça, Maria?
2: Vraiment. Puis surtout, je vais t'avouer, des Américains. Il y a vraiment eu un afflux d'Américains après avoir parlé aux restaurateurs. Écoute, ça volait les petits signets de table là, qu'on avait fait avec le nom des recettes puis le prix. Ça les prenait en souvenir. les restaurateurs m'appelaient, j'en ai plus sur les tables, Maria. Fait que j'ai dit, ben, c'est une bonne chose. Mais oui, effectivement, ça a été un beau succès. Puis c'est surtout que les recettes qui sont à travers ça, c'est des recettes qui sont très goûteuses. Donc, c'est pour tout le monde, même si on n'est pas amateur de Louise Penny nécessairement. On la découvre à travers l'expérience culinaire qu'on offre au Lac-Brome pour le mois d'octobre.
1: C'est ça qui est intéressant. Alors, on vous le rappelle, il y a 11 quand même endroits, que ce soit des cafés, des restaurants participants. Les romans de Louise Penny, ce qu'ils ont de particulier, là, pourquoi moi je l'aime beaucoup, un, elle écrit très, très imagé, mais c'est que tu sais jamais vraiment avant la fin qui a commis le meurtre. Tu peux pas t'en douter.
2: Non, c'est ça, c'est un vrai mystère. On a beau essayer d'avoir... Des fois, j'en parle avec mes amis, puis je suis comme, pis toi, c'est quoi ta théorie? Puis finalement, il y a peut-être une sur trois qui est presque dessus, là. Mais non, normalement, on est toujours bien surpris.

0: Puis l'auteur, en fait, c'est vraiment un ambassadeur pour le lac Brome. Elle est là au village, elle passe au café voir ses fans, elle signe des livres. Donc, je vous invite fortement, n'importe quand, à passer nous voir au lac Brome à son café Three Pines.
1: Ben merci oui. beaucoup,
2: c'est
1: Maria.
2: C'est super beau, en plus.
0: Oui, merci beaucoup.
1: C'est magnifique, effectivement.
0: Merci de m'avoir invité, puis bonne aventure culinaire.
1: Merci. Coordonnatrice en développement touristique à la ville de lac Brome, Maria Cordaro, qui était avec nous ce matin pour nous parler de ce bel événement qui commence dès aujourd'hui. Tourismelacbrome.com si vous voulez avoir un peu plus d'infos sur cette initiative qui s'appelle Les Saveurs de Three Pines.
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1: C'est la grande marche de Granby qui revient pour une 10e édition le 17 octobre prochain. Puis là, je vous invite, c'est 5 kilomètres. Où est-ce qu'on vous le dit? La santé, ça se construit un pas à la fois. On fait ça tous ensemble. Ça va être partout au Québec dans cette fin de semaine-là. Et ici à Granby, le samedi 17 octobre, pour la première fois, ce sera en soirée. On va vous attendre à 17h15 et le vrai départ est à 18h30 devant la Caisse des Jardins. Vous amenez vos objets lumineux, on va vivre ça ensemble pour le meilleur, pour notre santé à nous tous. Ça va vraiment être un super bel événement. 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

0: C'était le duo de Mario Pelcha et Céline Dion, plus haut que moi sur M105. Cette chanson-là, je trouve que c'est une bonne chanson au karaoké. Vous l'avez entendu. Oui, ce soir, on aura le résultat des élections et je veux vous dire que toute l'équipe M105 sera en place. Je veux dire, Martin Desilets à l'animation, tout le service des nouvelles également sera sur le terrain. Florence Aquilina sera en studio avec aussi Joanie Daigneault, qui est une animatrice chez nous, mais aussi professeure de politique d'histoire. Vous allez pouvoir la retrouver avec son analyse. Vanessa Lisabelle sera également là aux réseaux sociaux. Vraiment, toute l'équipe sera déployée pour vous informer sur ce qui se passe chez vous dans la Haute-Yamaskade, en Brome-Missisquoi, aussi dans le comté Johnson. D'ailleurs, demain matin, vous allez avoir les trois candidats qui vont ressortir gagnants de cette élection. Ils seront au micro de M105 le matin. Alors voilà, on est présent sur le terrain et aussi, on vous offre des moments de musique qui vont vous faire du bien. On va avoir, entre autres, Dis-moi pas ça, c'est la chanson d'Okoumé Jonathan Pinchot qui s'en vient dans les médias M105.
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7: Ici Stéphane Côté, voici les informations M105. C'est jour J aujourd'hui, oui, les électeurs québécois qui vont aux urnes pour élire leur prochain gouvernement. Les bureaux de vote sont ouverts jusqu'à 20h ce soir. Vous êtes invités à trouver votre lieu sur le site d'Élections Québec. Déjà en date de vendredi, c'est plus d'un Québécois sur quatre qui avait exercé son droit de vote par anticipation. À ne pas manquer ce soir à 20h, notre émission spéciale sur nos ondes. Donc, on fera le tour pour vous à savoir ce qui se passe dans notre région, soit Daniel Johnson, Broome, Missisquoi, mais également dans la région de Granby. La 25e marche pour vaincre tous les cancers a permis d'amasser plus de $71 000 dimanche au profit de la Fondation BMP. La marche proposait plusieurs parcours. Organisé par le club optimiste Yamaska Valley, l'événement mobilise donc la communauté depuis maintenant 25 ans afin d'améliorer les soins offerts dans Broome-Missisquoi. Les sommes recueillies cette année vont servir notamment à financer 3 équipements médicaux spécialisés destinés à améliorer le dépistage précoce et le traitement de plusieurs cancers. Et le marathon Sun Life de Granby a attiré les foules dimanche également pour sa 19e édition. C'est environ 6 200 coureurs qui ont pris part aux différentes épreuves. Tous les dossards avaient trouvé preneur avant le départ. Les organisateurs estiment de 12 à 15 000 personnes le nombre de spectateurs et de personnes participantes qui ont circulé sur le site. C'est quelques 200 bénévoles qui ont contribué au succès de cet événement. Voilà pour l'essentiel de l'info. Détails, autres nouvelles, m105.ca.
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C'est un midi pas comme les autres aujourd'hui. Peut-être que vous êtes un peu justement en déplacement pour aller voter aujourd'hui sur votre heure de lunch. Enfin, je vous souhaite de passer un bon midi, une bonne journée. 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

C'est Marie-Mé qui va conclure l'émission des Midi M105 avec la chanson « Pas prévu ». Je vous souhaite de passer une belle fin de journée. N'oubliez pas d'aller voter. Et moi, je vous retrouve mercredi matin. Alors, à bientôt!

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3: On repart la machine pour ce lundi après-midi. C'est Lydia Bonin qui s'installe jusqu'à 16 pour une autre semaine. Belle semaine quand même du mois d'octobre. On a été chanceux ce week-end dernier. J'ai passé mon temps à l'extérieur. J'ai marché autour du lac Boisvin. J'ai été faire un petit rando aussi dans le coin. Ça fait du bien. Puis là, on est prêt pour partir cette semaine de travail. Alors, d'ailleurs, dans les prochaines minutes, pour vous accompagner avec le meilleur de la musique toujours, je vous offre un souvenir de 1986. C'est une balade romantique qui a été écrite pour le premier

0: Stones and I, Gone, Gone, Gone. Bon lundi.
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0: 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En musique, Cardigans s'en vient avec Love Fool. Avant ça, ce sera Miro avec Ariane Moffat. Quitter la ville.
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1: 13h47, Martin vous parlait qu'ils vont recevoir en entrevue demain les nouveaux personnes, les nouvelles personnes qui vont nous représenter dans la région. Mais sachez que ce soir, dès 20h, il y aura une émission spéciale électorale. C'est à justement M105 et pour la météo 12 degrés. Il pleut présentement sur la région. Voici en musique tout de suite Kevin Parent avec sa chanson Caliente. Bon lundi après-midi.

0: lundi après-midi. 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
2: 14h01, c'est le temps des infos M105. Florence Aquilina, c'est le jour J, le jour des élections aujourd'hui.
3: Oui, et les électeurs québécois iront aux urnes aujourd'hui pour élire. Peut-être d'ailleurs que c'est déjà fait pour certains d'entre vous. Donc, pour élire leur prochain gouvernement, au terme d'une course qu'on peut dire serrée là, entre les cinq partis. À titre de rappel, les bureaux de vote ouvriront ou ont ouvert à 9h30 ce matin et fermeront plus tard ce soir à 20h. Donc, les électeurs qui sont invités à trouver leur bureau sur le site d'Élections Québec. Et là, on va vous mettre un petit clip audio de Sylvie Veilleux, qui est directrice du scrutin dans la circonscription de Granby et qui nous explique comment se préparer à aller voter.
4: Aujourd'hui, chacun aura sa petite part à faire pour permettre à plus d'électeurs possibles de voter le jour du scrutin. Nous avons 13 endroits de vote, dont 12 à Granby et 1 à Saint-Alphonse, qui sont tous conformes pour les personnes à mobilité réduite. 143 bureaux de vote et 5 fois plus de personnel qu'au vote par anticipation vous recevront aujourd'hui dans le bureau de vote qui vous a été assigné. Les pièces d'identité permises sont le permis de conduire, la carte d'assurance maladie, le passeport, la carte d'identité des Forces canadiennes et certificat de statut d'Indien.
3: Alors, déjà en date de vendredi, plus d'un Québécois sur 4 avait exercé son droit de vote par anticipation. Et aux dernières élections de 2022, en tout, le taux de participation aux élections avait atteint 66,15%. Je vais terminer en disant, ne manquez pas ce soir à 20h notre émission spéciale. D'ailleurs, certains de nos journalistes, Stéphane et Marianne, seront sur le terrain pour couvrir l'élection en direct. Et terminons toujours à l'échelle locale, cette fois-ci du côté de Granby. Une nouvelle cantine s'ajoutera bientôt à l'offre de restaurants. Au Délices du Mont doit ouvrir ses portes d'ici la fin octobre au 581-1 rue Moreau dans les halles de Granby. Donc le commerce qui sera exploité par Steve Vaudry et Karine Gingras. En plus de leurs 4 enfants qui travaillent avec eux, ils peuvent compter sur l'aide de leurs parents aussi. Donc c'est vraiment une entreprise familiale au final. La date officielle d'ouverture sera annoncée prochainement sur la page Facebook de l'entreprise. Alors voilà, c'était l'essentiel de vos infos. Détails, autres nouvelles comme d'habitude au m105.ca.
2: Merci, tu reviens à 15h.
3: À très bientôt Lydia.
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2: Comme c'est jour d'élection, la gang du matin vous a proposé ce matin trois candidatures avec différentes promesses, entre autres Marie-Ève, elle vous propose des distributeurs à pâtisserie si elle est élue. Mais évidemment, c'est fictif. Il y a Martin qui garde la température à 20 degrés pendant son mandat et Stéphane souhaite changer l'eau en Kool-Aid. Alors, vous avez demandé pour qui voteriez-vous, vous, entre ces trois personnes-là. Puis à date, je regarde les commentaires sur notre publication Facebook, la gang M105. Il y a pas mal de monde qui vote pour Martin. Mais moi, étant un peu frileuse dans la vie, je voterais pas pour Martin simplement parce que j'aurais tout le temps froid. Peut-être que j'irai avec Stéphane. J'aime bien ça, le Kool-Aid. En tout cas, n'hésitez pas à nous texter 450-900-105 ou encore, évidemment, sur notre page Facebook, la gang M105. En musique, voici tout de suite un succès de 2016. Voici The Chainsmokers avec Something Just Like This.

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1: Aux fans des Backstreet Boys qui souhaitaient avoir plus de spectacles à Toronto, ben votre souhait a été exaucé. Aujourd'hui, ils viennent tout juste d'annoncer deux nouvelles dates supplémentaires dans le cadre de leur spectacle Into the Millennium Homecoming Live in Canada. Alors, ce sera évidemment toujours au mois de février. Ils avaient déjà annoncé le 12, 13, 19 et 20. Maintenant, on ajoute le 14 et le 21 février prochain. Je vous rappelle, la vente générale des billets se fait à compter de vendredi 10h avant midi. Et le dernier film de Tom Cruise, oui, est malheureusement un flop pour le moment. Alors, je parle du film Digger, oui. Donc, c'est vraiment son pire début au box-office en près de 20 ans pour Tom Cruise. On parle d'une comédie noire qui aurait coûté 160 millions de dollars à produire.

0: C'est pas vraiment un succès pour le moment. En musique, dans les prochaines minutes, NSYNC avec Tearing Up My Heart.
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Hey, c'est une journée un petit peu bizarre en termes de météo. Aujourd'hui, présentement, il pleut. Il y a 5 minutes, il faisait gros soleil. En tout cas, j'espère que Dame Nature va se brancher pour aujourd'hui. D'ailleurs, là, on attend même peut-être un peu d'orage pour aujourd'hui, mais vraiment pas beaucoup. Ce sera des averses, évidemment. Bon, ce soir et cette nuit, faible pourcentage d'averses attendues, 30% avec un minimum de 4. Hey, vous dire aussi que la programmation de vie culturelle et communautaire de Granby est maintenant sortie, entre autres. Le prochain concert, ben, c'est le concert hanté fait par l'Harmonie de Granby le 25 octobre prochain. Il y a aussi un petit peu plus tard, au mois de novembre, juste moins,

0: C'est Ludovic Bourgeois avec Promets toujours. Restez là.
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3: Je dis ça quand même plusieurs fois par semaine, c'est de pas mettre ces enfants-là dans du papier bulle. Ces enfants-là peuvent continuer de jouer, ouais, de courir, de sauter, de rire, d'expérimenter des choses. Après, c'est sûr que selon le niveau de contrôle des crises, on va pouvoir donner plus ou moins, tu sais, de liberté. Fait qu'il y a toujours aussi une question d'adaptation puis de jugement.
4: Oui.
3: Exact. Dans nos recommandations, mais il y a des grandes, mettons, consignes de sécurité qu'on peut retrouver. Par exemple, l'escalade sans harnais puis corde de sécurité, c'est moins recommandé au cas où il y aurait une chute à cause d'une crise.
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14h55, l'Espace Famille de Waterloo vous invite ce vendredi à un café brioche créatif, c'est-à-dire va jaser autour d'un café, mais aussi créer ton propre tote bag personnalisé. Alors les pochoirs et les crayons et les sacs aussi sont fournis.

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2: Moi, je considère que la retraite, c'est un concept très élastique. Peut-être que moi, je vais travailler plus longtemps que mes parents, mais que je vais peut-être prendre des mini-retraites à l'intérieur de ça. Puis pour d'autres, c'est pas important de prendre une sabbatique. C'est-à-dire, c'est pas une obligation, mais souvent, je regarde, j'entends parler des gens, ah, si je pouvais prendre un plus long break et tout ça. Puis c'est pas une sabbatique, là, on dit un an parce que c'est le concept, mais je peux prendre des mini-sabbatiques. Des fois, c'est plus facile de partir 3 mois. Prendre une pause de 3 mois, c'est plus facile de se faire remplacer ou quoi que ce soit. Fait que, je pense que c'était plus aujourd'hui, c'est plus d'amener la possibilité puis de dire, hey, c'est pas accessible juste aux gens fortunés.
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1: À 15h pile, c'est le temps des infos M105 avec Florence Acoulina. On se parle évidemment de cette journée d'élection aujourd'hui.
2: Ben oui, le sujet du jour, j'ai envie de dire, puisque le jour J est arrivé au Québec. Alors, les électeurs québécois iront aux urnes aujourd'hui pour élire leur prochain gouvernement. D'ailleurs, c'est peut-être déjà fait pour certains d'entre vous. Et c'est au terme d'une course serrée, on peut dire, entre 5 partis. Alors, les bureaux de vote ont ouvert à 9h30 ce matin et fermeront plus tard ce soir à 20h. Les électeurs qui sont donc invités à trouver leur bureau sur le site d'Élection Québec, si c'est pas encore fait. Et d'ici là, on va écouter Sylvie Veilleux, directrice du scrutin dans la circonscription de Granby, qui nous explique comment se préparer.
3: Aujourd'hui, chacun aura sa petite part à faire pour permettre à plus d'électeurs possibles de voter le jour du scrutin. Nous avons 13 endroits de vote, dont 12 à Granby et 1 à Saint-Alphonse, qui sont tous conformes pour les personnes à mobilité réduite. 143 bureaux de vote et 5 fois plus de personnel qu'au vote par anticipation vous recevront aujourd'hui dans le bureau de vote qui vous a été assigné. Les pièces d'identité permises sont le permis de conduire, la carte d'assurance maladie, le passeport, la carte d'identité des Forces canadiennes et certificat de statut d'Indien.
2: Déjà en date de vendredi, plus d'un Québécois sur 4 avait déjà exercé son droit de vote par anticipation. Et aux dernières élections de 2022, en tout, le taux de participation aux élections avait quand même atteint 66,15%. Je rappelle en terminant ce soir que on va couvrir les élections dans le cadre d'une émission spéciale à 20h. Nous serons donc notamment sur le terrain. Donc, on couvre pas seulement la circonscription de Granby, on couvre également la circonscription de Brome-Missisquoi et celle de Daniel Johnson. Et mes collègues Marianne et Stéphane seront sur le terrain ce soir, alors à ne pas manquer. Et terminons toujours à l'échelle locale, la MRC de la Haute-Yamaska qui met en garde les citoyens de Shefford contre des appels frauduleux, donc des personnes qui se feraient passer pour des évaluateurs municipaux afin de planifier des visites chez des propriétaires. La MRC qui rappelle donc que les visites officielles sont précédées d'une lettre envoyée par la poste. Alors ces inspecteurs évaluateurs qui sont identifiés par une carte, un véhicule lettré, des vêtements de couleur de l'organisation aussi, sinon ben c'est que c'est pas officiel. Donc les services d'évaluation sont gratuits, aucune information bancaire ne doit être transmise non plus, comme d'habitude. Et en cas de doute, ben, les citoyens sont invités à communiquer avec le service d'évaluation au 450-378-9976 au poste 2213. Alors voilà, c'était l'essentiel de vos infos pour l'instant. Et comme d'habitude, plus d'infos au m105.ca.
1: Merci Florence, on se retrouve à 16h.
2: À très bientôt.
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I Did It Again à M105. Merci d'être branché en ce lundi après-midi. Présentement, il y a du soleil. Tantôt, il pleuvait. Puis, il va repleuvoir un peu tantôt. Une journée un peu bizarre en termes de météo, mais bon. Allez vous dire aussi que cette année, on fête la 10e édition de la Grande Marche de Granby. Et cette fois-ci, on a décidé de faire un changement. On va faire ça en soirée, ouais, avec

0: 7 octobre prochain. En musique, Mika s'en vient avec Elle me dit.
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0: d'averses. Risque d'orage aussi, mais on devrait peut-être s'en sauver demain. Ce sera généralement nuageux avec un maximum de 9.
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2: Et pour la chronique La communauté à cœur, Nicolas Lupens nous parle de deux ressources dans notre région.

G. Scott avec Woodstock à M105. La journée est presque terminée. N'oubliez pas, si c'est pas déjà fait, d'aller voter d'ici 20h ce soir. Puis nous, dans quelques minutes, c'est le retour à M105 qui débute. Mais avant ça, voici Olivia Dean avec So Easy to Fall in Love.

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3: Il est 81 minutes. Bienvenue dans Le Retour M105. Salut les filles.
4: Salut.
3: Hey, on arrive nous autres avec la chaleur, le beau temps, puis tout ce que tu veux. Hein?
4: Une journée assez bizarre au niveau météo, hein.
3: Oui. Il fait 9.
4: Non, là j'ai refresh il y a 2 secondes, on est rendu à 12.
3: Hey, oh, jure. Ben, moi je viens de l'ouvrir.
5: Ah, Marlon, le négatif.
3: Non, je viens de l'ouvrir.
4: Mais non, 9 degrés. Moi il fait 12.
3: T'es-tu sur Environnement Canada?
4: Oui. On a le même site.
3: Ben, toi, tu regardes dans une autre province, j'imagine.
4: Je te jure, je regarde la même place.
5: Okay, tu questionnes la fiabilité de tes sources.
3: On va s'entendre, il fait 10 degrés, 10,5.
4: Ah, voilà, c'est bon, ça.
3: 10,5
4: bon.
3: Sur la côte de Alaska. Boom, Missisquoi, bienvenue dans Le Retour M105, comme on le disait. Mais quand on se compare, on se console, ça a l'air qu'il va neiger dans le parc des Laurentides la nuit prochaine. Ils attendent 10 cm dans
5: ce coin-là. C'est absurde.
3: Vive l'été.
5: Vive l'été. Joyeux Noël, comme on dit.
3: Et c'est un jour d'élection, ça a de l'air.
5: Ça a de l'air.
3: Fait qu'on va en parler un peu aux nouvelles.
5: Parlons-en.
3: On t'écoute.
5: Ah, oh, bon, qu'est-ce que... On aurait dit que j'attendais. Oui, parlons-en. Donc, le jour J est arrivé. On peut dire donc les électeurs québécois qui iront aux urnes. Et peut-être que pour certains d'entre vous, c'est déjà fait pour élire leur prochain gouvernement au terme, on peut dire, d'une course serrée entre 5 partis. Les bureaux de vote sont ouverts depuis 9h30 ce matin et fermeront à 20h plus tard ce soir. Les électeurs sont donc invités à trouver leur bureau sur le site d'Élections Québec, si c'est pas déjà fait. Sylvie Veilleux, directrice du scrutin dans la circonscription de Granby, nous explique comment se préparer. On va pouvoir l'écouter.
6: Aujourd'hui, chacun aura sa petite part à faire pour permettre à plus d'électeurs possibles de voter le jour du scrutin. Nous avons 13 endroits de vote, dont 12 à Granby et 1 à Saint-Alphonse, qui sont tous conformes pour les personnes à mobilité réduite. 143 bureaux de vote et 5 fois plus de personnel qu'au vote par anticipation vous recevront aujourd'hui dans le bureau de vote qui vous a été assigné. Les pièces d'identité permises sont le permis de conduire, la carte d'assurance maladie, le passeport, la carte d'identité des Forces canadiennes et certificat de statut d'Indien.
5: Déjà en date de vendredi, plus d'un Québécois sur 4 avait exercé son droit de vote par anticipation. Et aux dernières élections de 2022, je rappelle, en tout, le taux de participation aux élections avait atteint 66%. Je vais terminer sur cette nouvelle-là en vous rappelant de ne pas manquer ce soir à 20h notre émission spéciale. Donc, on va couvrir vraiment les élections en direct, notamment avec une présence sur le terrain dans les 3 circonscriptions qu'on couvre, c'est-à-dire Granby, Daniel Johnson et Brome-Missisquoi. Alors ça, c'est ce soir à 20h avec mes collègues Martin, Stéphane et Marianne. Toujours du côté de Granby maintenant, une nouvelle cantine s'ajoutera bientôt à l'offre de restauration au Délices du Mont qui doit ouvrir ses portes d'ici la fin octobre au 581 1 rue Moreau dans les halls de Granby. Donc le commerce qui sera exploité par Steve Vaudry et Karine Gingras, devenue aussi propriétaire de restaurant Valentine à Cowansville et Granby dans les 2 dernières années. On va écouter justement Monsieur Vaudry qui nous parle des Délices du Mont.
7: Différence entre une franchise puis dans le fond le Délices du Monde, dans le fond les produits sont pas congelés pour les choses, puis les recettes qu'on peut amener là, les nouveautés, ben dans le fond on a la poutine, des poutines spéciales, on a la pizza, on a des sous-marins, on va avoir des sous-marins à Granby, tout c'est vraiment tout, il y a pas grand chose qu'on a pas là à Cartier. Puis là-dessus on a nos 4 enfants qui sont tous dans l'entreprise familiale. Plus, il y a présentement, là, Carole, elle s'est fait un copain, Nathan, qui est embarqué avec nous aussi. Fait que, on est pas mal, familial, notre cantine.
5: J'ai entendu dire, d'ailleurs, que la poutine aux Délices du Mont est délicieuse.
3: Ça a l'air qu'elle est vraiment bonne. Ça a l'air qu'elle est vraiment bonne.
5: Oui. Donc, ce sera à voir. C'est bientôt. En plus de leurs 4 enfants qui travaillent avec eux, ils peuvent compter sur l'aide des parents. Donc, c'est vraiment une entreprise familiale. Et terminons toujours à l'échelle de Granby. Appel à la vigilance accrue puisqu'un cas de rage du raton laveur a été confirmé, pardon, à Granby cette semaine où une moufette infectée a été retrouvée. Alors, la santé publique de l'Estrie demande à la population d'éviter tout contact avec les animaux sauvages vivants ou morts. Les citoyens qui sont donc invités à faire vacciner leurs animaux de compagnie contre la rage. Tout raton laveur, mais aussi les renards, les moufettes au comportement suspect. On en a vu également chez les chats, je vous le rappelle, doit être signalé plaies. Et en cas de morsure, de griffure ou de contact avec la salive de l'animal, il faut laver la plaie et appeler tout de suite Info Santé 811. Alors voilà l'essentiel de vos infos pour l'instant. Détail, autres nouvelles comme d'habitude au m105.ca.
3: Merci beaucoup. Au tennis, pour la toute première fois en 6 mois, malheureusement, Félix Auger-Aliassime ne fait plus partie du top 5 mondial. Il est 6e, c'est quand même pas si mal. À Shanghai aujourd'hui, il y a Daniel Medvedev. On le sait, c'est le joueur russe qui fait tout le temps des conneries. Il en a fait une autre et il a été sorti d'un match, éliminé à Shanghai, donc, parce qu'il s'est fâché. Il a pris sa raquette, il avait une balle, puis il l'a pitché dans la foule. Oh. C'est arrivé d'en face à quelqu'un, puis ça l'a blessé. Bravo, champion!
4: Voyons donc!
3: On reste en Russie pour vous dire qu'Alex Ovechkin a confirmé que c'est sa dernière saison dans la Ligue nationale de hockey.
4: Et du côté de la météo, ben, on a du soleil qui vient de ressortir tout d'un coup, comme ça, sur Granby. Mais on attend, là, 40% de possibilités d'averse pour ce soir et cette nuit avec un minimum de 5. Demain, c'est généralement nuageux avec un maximum de 9. Il fait présentement 12 degrés.
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3: Bon, on va écouter de la musique pour partir l'émission. Incontournable à 4, Avril Lavigne, il sera tantôt avec sa toune qui a le record du plus long numéro 1 palmarès adulte, 16 semaines consécutives. Complicated, c'est son plus gros succès en carrière. Puis on commence ça avec le plus gros succès de Robert Aflack en 1972, qui est devenu le plus gros succès des Fugees en 1996. Killing Me Softly with His Song avec les Fugees. 105.

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3: Bon, ben c'est parti jusqu'à 18h pour le retour M105. Pour notre info, en cette fin de journée, il est question d'élection. Parce qu'après tout, c'est de l'élection. On va faire l'histoire ensemble un peu. Première élection libre.
4: OK.
3: Est survenue en 1573.
4: Aïe!
3: C'est en Pologne. On dit que c'était libre, mais en gros, c'est les notables qui ont voté pour élire un roi.
4: Okay.
3: Mais n'empêche, ben, ils ont été chercher un roi en France, puis ils l'ont emmené en Pologne.
4: Okay.
3: Fait que ce roi français qui gouvernait la Pologne. Donc, c'est en 1573. Puis on va parler du Québec aussi, parce que la première élection libre, d'ailleurs, j'ai été surpris, je pensais qu'on avait été la première place en Amérique du Nord. Mm-hmm. Ben non, c'est les Américains qui ont été premiers, mais n'empêche que ça date du Bas-Canada.
4: Okay.
3: Fait qu'on est en 1792, le 11 juin 1792.
4: Eh ben.
3: Et pour le restant de l'émission, ben, on va jaser aussi d'élections aujourd'hui.
4: Ben oui, entre autres, moi, je vais vous parler de partis qui ont réellement existé ou qui sont encore en fonction en ce moment. Puis des fois, il y en a des drôles.
3: Oui, il y en a qui ont des drôles d'idées aussi là-dedans. Puis drôle de nouvelles, on va l'allonger parce que il y a pas mal d'affaires à dire là-dessus. Des drôles de promesses électorales que les candidats et candidates ont fait au cours des années, pas seulement au Québec, au Canada, un peu partout sur la planète. Puis plus loin, à 17h25, on vous en parle tout de suite si jamais vous êtes encore avec nous autres. On va jaser de drôles de candidats.
4: Oh, OK,
3: les candidats,
4: hâte.
3: La plupart d'entre eux ont quatre pattes. C'est tout ce que j'ai à dire. Et certains ont même gagné leurs élections. Ça fait que 17h25, on vous en jase tout de suite, on écoute du Fred.

0: plus de peine.
1: En cette belle fin de journée automnale, on vous souhaite une excellente donc fin de journée. Merci d'être avec nous autres. C'est le retour jusqu'à 18, puis en passant, il fait 12 sur la région.
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0: Au début du week-end, on apprenait qu'ils partent en tournée. Ça a l'air qu'ils viennent d'ajouter deux dates.
1: Oui, ben, ils s'en viennent à Toronto, qui d'ailleurs, c'est leur seule date en Amérique du Nord en 2027. Donc, on parle de février 2027. La semaine passée, ils ont annoncé donc quatre dates, le 12, 13, 19 et 20 février. Puis, il y avait tellement une grande demande qu'ils ont décidé aujourd'hui d'en ajouter deux autres de plus. D'ailleurs, si

0: Votre partenaire aime bien ça, les Backstreet Boys, le 14 février.
1: Ah, ça tombe bien.
0: En spectacle à Toronto. Tu sais, un cadeau de Saint-Valentin, je dis ça comme ça. Ils ont s'ajouté le 21 février, donc la vente générale des billets, elle sera à compter de vendredi 10h.
1: Savez-vous ce que je trouve poche là-dedans? C'est qu'ils viennent pas au Québec.
0: Mais, OK?
1: Puis c'est le Québec qu'ils ont lancé puis qu'ils ont découvert dans le temps.
0: C'est exactement pour ça qu'ils parlent du Canada, puis c'est leur seule date en 2027, parce qu'ils disent le Canada, ils nous ont toujours accueillis à bras ouverts, même quand on débutait. Mais moi, je pense que c'est parce que le Centre Bell n'est pas assez gros. C'est plate, il n'y a pas assez de place.
1: Tu penses?
0: Ben, si tu compares avec les stades à Toronto, pourquoi tu penses qu'ils mettent tout à Toronto?
1: C'est vrai.
0: Puis, ils ont quand même ajouté 2 dates, donc c'est un total de 6 dates au total, sûrement, probablement, presque remplies, fait qu'on ne serait pas capable, je crois, d'atteindre ces capacités-là.
1: Alors, sur ces explications, merci! Comme ça, c'était là, moi, j'étais comme fru, me disant, coudonc, les encourageants en partant.
0: Tu voulais tellement aller les voir,
1: ouais,
0: je comprends.
1: C'est ça, c'était mon rêve. Tom Cruise, lui, ça va pas bien. Il vient de sortir un film et plop, plop, plop, plop.
0: Ouais, c'est un flop, son dernier film. Ça s'appelle Digger, donc c'est comme une comédie noire, là, je vous rappelle. Puis c'est le pire début au box-office de sa carrière en 20 ans.
1: Oh,
0: là.
1: Ouais.
0: Pire début au box-office. Alors, je vous donne quelques chiffres. C'est un film qui aurait coûté environ 160 millions de dollars à produire.
1: Mm-hmm.
0: OK? Et à sa sortie, première fin de semaine, au box-office mondial, on a accumulé 20 millions. Et donc, c'est à peu près là, des pertes de 150 millions de dollars pour ce film-là pour le moment. Puis, quand un film sort, on sait, le premier week-end, c'est le plus important. Mm-hmm. Donc, ça n'ira pas en s'améliorant, je crois.
1: Et on va terminer ça avec Angine de Poitrine qui part à la conquête de l'Europe.
0: Oui, ben qui continue là sa lancée, sa conquête du monde, si je peux dire. Donc, le duo qui sera à l'affiche d'un festival européen qui s'appelle Primavera Sound. Ça se passe à Barcelone l'été prochain. Mais en attendant, ils sont en tournée, là, justement, du côté de l'Europe bientôt. Ils s'en viennent évidemment au Québec, là, à Québec et à Montréal, si ça vous tente d'aller les voir.
1: En musique, dans quelques instants, les Cowboys Fringants.
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0: Il est 4h31, ça s'est enchaîné tout seul, mais bon, regarde, on va continuer notre émission. On va jaser de politique et entre autres de partis politiques particuliers qu'on a eu au Québec.
1: On est parti à la recherche de certains partis qui ont déjà existé, pour vrai. Alors, premièrement, dans les années environ 87 à 2004, okay, c'est un parti qui était reconnu, d'ailleurs, il faut le dire, par le directeur général des élections du Québec et du Canada aussi, le Parti Citron.
0: J'adore.
1: Leur slogan était « Pour un Québec plus acide
2: ». Et leur priorité de campagne.
1: C'est ce que je vais vous présenter à l'instant. Alors, il y avait vraiment des candidats qui voulaient défendre leur programme. Premièrement, au niveau de la météo, parce que oui, il y avait des promesses météo. Abolir complètement l'hiver par décret gouvernemental pour le remplacer par un été permanent.
0: Ah, ben, j'aurais dû voter pour ça.
1: Voilà.
2: Ben oui.
1: Ensuite, au niveau du dollar, donc remplacer le dollar canadien par le porc-épic comme monnaie nationale.
0: Moi, je la comprends pas, celle-là.
1: Pour piquer les doigts des pickpockets. Voilà. Alors, voici votre monnaie d'échange. Au niveau géographique, c'est parce que c'est pas tout. Uh-huh. Ils voulaient placer le fleuve Saint-Laurent dans le sens de la largeur. Comme ça, les autobus n'auraient plus à prendre de pont.
0: Ah, c'est pas bête.
1: Il y aurait moins de trafic.
2: Petits ajustements au niveau de l'urbanisme, rien trop compliqué.
0: Je trouve ça pas bête.
1: Et c'est pas terminé parce qu'ils voulaient aussi creuser un tunnel sous-marin reliant, écoutez bien, Montréal à Paris. Pour importer directement du vin et des croissants frais. Ah, oh, je suis d'accord.
2: Ils m'ont acheté,
1: ça y est.
2: Très réaliste.
0: C'est souvent des promesses en politique, on vient de le voir.
1: C'est ça. vous connaissez peut-être le parti Rhinocéros.
0: Ah, oui, c'est le plus connu de la gang.
1: C'est le plus connu, oui. Alors, évidemment, on veut aussi déplacer la province de Terre-Neuve vers l'océan Pacifique pour que tout le Canada bénéficie d'un climat plus chaud.
0: Ah,
2: ouais, petit déplacement rapide.
1: Ben oui.
0: Ça se fait bien.
1: Ensuite de ça, ils sont partis à la guerre des feux verts aussi. Mm-hmm. Alors, ils veulent remplacer tous les feux de signalisation par des feux verts uniquement. Comme ça éliminerait instantanément le trafic.
0: Ah, c'est
1: quelle
0: pas
1: belle idée!
2: Ouais. Et ça augmenterait les accidents, mais
0: ça, c'est pas grave.
1: C'est pas grave. On a aussi... Ça, c'est un peu absurde. On veut cloner les meilleurs députés pour qu'ils travaillent 24 heures sur 24 sans salaire.
2: Incroyable!
1: Sans salaire, il faut le nommer.
2: Incroyable!
1: On a aussi le Parti de l'Oignon.
0: Ouais.
1: Oui, Québec. Mmh. Alors, dans les années 70 et 80, ils voulaient rendre obligatoire la distribution d'oignons gratuitement dans tous les bureaux de vote pour que les citoyens pleurent enfin pour une bonne raison avant de donner leur bulletin de vote.
2: Oh, c'est extraordinaire.
1: On a aussi le parti Néandertal, lui aussi, qui avait été inscrit officiellement. Alors, ça, ils veulent faire une promesse ils ont fait des promesses préhistoriques, OK? Fermer toutes les autoroutes et les usines de la province pour réintroduire le mammouth laineux pour régler la crise du logement et le problème de la pollution.
0: Ben, écoute, c'est pas bête.
1: Les solutions.
0: Il y a aucun lien, mais c'est pas bête.
2: C'est un animal extinct, c'est correct. Ils sont en...
1: Ne jamais perdre espoir.
2: Ne jamais perdre espoir. Je veux dire, tout est possible.
1: Et finalement, il y a aussi le parti nul. Peut-être que vous connaissez.
2: Oui, il existe encore.
1: Ouais. Donc, oui, le concept, c'est que ils veulent offrir sur une option sur le bulletin de vote pour annuler son vote. Alors, si un député du parti nul venait à être élu, ben, il ferait juste refuser de siéger à l'Assemblée nationale.
0: Eh bien, merci de tous ces nouveaux partis ou ces anciens partis. Puis on va y aller avec les infos. Désolé, la trame enchaînée tantôt. Ça fait que je ferai pas le son, mais info M105, on jase de politique.
2: On jase, on poursuit justement sur le sujet des élections. Donc, 6,3 millions de Québécois qui sont conviés aux urnes aujourd'hui parce que le jour J est enfin arrivé au Québec. Alors, les bureaux de vote sont ouverts depuis 9h30 ce matin et ils fermeront un peu plus tard. Vous avez jusqu'à 20h, en fait, pour pouvoir voter. Les électeurs sont donc invités à trouver leur bureau sur le site d'élections Québec. Et pour pouvoir voter, je rappelle qu'il faut être inscrit sur la liste électorale et se présenter, ou plutôt présenter une preuve d'identité officielle. Il est aussi recommandé de se présenter avec la carte de rappel jaune que vous avez certainement reçue par la poste. Pour obtenir une majorité à l'Assemblée nationale, un parti devra remporter l'élection dans 64 des 127 circonscriptions du Québec. Et évidemment, encore une fois, je rappelle, branchez-vous sur les ondes de M105 d'ici 20h ce soir. On fera une couverture en direct des élections, donc on vous gardera informé tout au long de la soirée. La 25e marche pour vaincre tous les cancers a permis d'amasser plus de 71 000 $ dimanche au profit de la Fondation BMP. La marche proposait plusieurs parcours, comme le souligne d'ailleurs Lucie Davis, une des organisatrices. On va d'ailleurs l'écouter.
3: Il y avait la marche, puis aussi il y avait une petite marche pour la mobilité réduite, puis aussi il y avait une session de yoga adaptée, yoga sur la chaise pour les gens qui est en train d'avoir un traitement ou ils sont affaiblis, qui voudraient participer aussi. Puis à la fin de la marche de la 5 km dans la parc de Lyon, il y avait aussi une petite marche pour les enfants avec les activités juste pour les enfants pour qu'il y ait bien de musée durant la marche.
2: Organisé par le club Optimiste Yamaska Valley, l'événement mobilise la communauté depuis maintenant 25 ans afin d'améliorer les soins offerts dans la région de Brome-Missisquoi. Et les sommes recueillies cette année serviront notamment à financer 3 équipements médicaux spécialisés destinés à améliorer le dépistage précoce et le traitement de plusieurs cancers. Depuis sa création en terminant, la marche a permis de récolter plus de 1,7 million de dollars pour les soins de santé dans la région. Et finissons en parlant d'une autre, pas une marche, mais plutôt une course qui s'est déroulée du côté de Granby cette fois-ci en fin de semaine. D'ailleurs, il y a des membres de l'équipe M105 qui ont participé. Mm-hmm. Le marathon Sun Life de Granby qui a attiré les foules dimanche pour sa 19e édition. Environ 6200 coureurs ont pris part aux différentes épreuves du parcours d'un kilomètre jusqu'au marathon complet de 42,2 kilomètres. Et tous les dessarts avaient trouvé preneur avant le départ. Les organisateurs estiment que entre 12 000 à 15 000 personnes, incluant les spectateurs, ont circulé sur le site. Quelques 200 bénévoles ont contribué au succès de l'événement. Alors voilà l'essentiel de vos infos pour l'instant. Détails, autres nouvelles, comme d'habitude, au m105.ca.
0: Merci beaucoup, vos sports. Malheureusement, Félix Auger-Aliassime a glissé une place. Il est maintenant 6e meilleure raquette mondiale. Alex Ovechkin a confirmé que sa dernière saison, c'est celle qu'il vit présentement dans la Ligue nationale de hockey. À l'entraînement aujourd'hui au Canadien, Kellen Goulet, idem pour Alexandre Carrier, était de la formation avec contact pour s'entraîner avec les coéquipiers, mais on ne sait pas encore s'ils seront présents demain soir pour le premier match local.
1: Ce sera un peu de pluie pour ce soir et cette nuit. 40% attendu, minimum de 5. Il fait présentement 12 degrés.
0: Retenez l'heure, 16h38.

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1: À 16h42, on vous souhaite un bon retour à la maison pour la drôle de nouvelle. Un peu plus tôt, on parlait des différents partis politiques qui ont déjà existé. Maintenant, on vous parle de promesses qui ont déjà été faites.
2: Oui, des promesses électorales un peu partout sur la planète. Entre autres, en 1994, il y a un gars au Danemark qui est un humoriste, il faut le dire, qui s'est présenté aux élections législatives et... Après quelques années, il a réussi à être élu quand même.
1: Ah oui?
2: Je vous donne des promesses qu'il a faites. Du vent par en arrière pour toutes les pistes cyclables. Un meilleur temps, donc la température finalement.
1: Ben merci.
2: Le droit à l'impuissance.
3: Quoi? Le droit à l'impuissance?
1: C'est presque philosophique.
2: Tu peux penser à n'importe comment. Là,
1: OK.
2: Tu vois, moi j'ai pensé à l'autre chose, puis vous avez pensé à la philosophie. Fait que voilà. Et aussi du Nutella pour les rations des forces armées. Ben, savez-vous quoi? Il y a une de ses promesses qui a marché. Parce que les forces armées danoises ont maintenant du Nutella dans leur gamelle. Fait que ça marche des fois, les drôles de promesses. Lui s'appelle Vermin, il porte bien son nom suprême.
1: Oh!
2: Il s'est présenté puis il se présente encore dans des élections aux États-Unis. Une de ses promesses, un poney gratuit pour chaque citoyen américain.
1: D'accord. Ah, où est-ce que je le mettrais? Je sais pas.
2: Il y a une raison à ça.
1: Ah oui?
2: Okay. Il dit que c'est bon pour l'économie. Ça crée des emplois parce qu'il va y avoir des nettoyeurs de crottins.
1: Ah.
2: Ça réduit les dépenses en pétrole parce que tu vas te promener à dos de poney.
1: Uh-huh.
3: OK.
2: Parmi ses autres promesses, brossage de obligatoire. Bravo. Celle-là, je vote pour toi. Et recherche sur le voyage dans le temps.
1: Oh!
3: Recherche ouais, sur le voyage dans le temps.
2: Ouais.
3: D'accord.
2: Okay. En Inde, un type s'est présenté là-bas. Il disait qu'il allait distribuer 10 litres de brandy médical.
1: Ouais, par médical, mois. Par on mois. Précise.
2: Par mois à chaque famille.
1: Hey.
2: Promettait une grosse somme d'argent. Et aussi, voulait lutter plutôt contre la morosité économique. Donc, promettait que tout le monde aurait un job.
1: Okay. Ouais, c'est un peu ça le but, habituellement.
3: Je pensais que t'allais dire lutter contre l'alcoolisme.
2: Au Kenya, on l'appelait le plan poulet.
1: Oh.
2: Promesse économique, légaliser et exporter massivement du cannabis ainsi que des testicules dits de hyènes. Ouais, des testicules de hyènes vers la Chine. Parce que selon lui, dans la médecine traditionnelle asiatique, les testicules de hyènes, c'est bon pour guérir des affaires. Fait qu'au bout de la ligne, grâce à ce plan-là, il allait rembourser la dette du Kenya face à la Chine. Pensez-y.
3: Okay. Avec des testicules.
2: Des testicules, ouais.
3: Voilà.
2: Promesse agricole, faire un élevage national de serpents pour en extraire le venin à des fins médicales, puis aussi exporter de la viande, parce que tout le monde sait que de la viande de serpent, ça a l'air vachement bon.
1: Non,
3: pas particulièrement.
2: On va aller faire un tour en Ukraine. Avant la guerre, évidemment, il y avait un parti qui s'appelle le Parti pour l'Internet.
1: OK.
2: Promesse, un gouvernement 100% électronique, on s'en va vers les clients. Éliminer...
1: Hey, c'est vrai, hein?
2: Éliminer toute la bureaucratie physique, donc avec de l'IA. Ouvrir une ambassade sur une autre planète et elle deviendrait la première ambassade ukrainienne à l'extérieur du globe terrestre.
1: Ben, en fait, je dirais même première ambassade mondiale.
2: Ouais, c'est ça.
3: Mais pouvez-vous imaginer un gouvernement où c'est de l'intelligence artificielle? Ce serait quand même...
1: Moi, ça me ferait peur.
3: Oh, ça me ferait profondément peur. Mais t'as pas tort, je pense, en disant qu'on... Je veux dire, il y a une tendance, là.
2: Tu sais, on a lu en fin de semaine qu'il y a un candidat qui se présente, qui a écrit avec l'IA son livre. Voilà. On va aller faire un tour en Russie aussi. Promesse distribuer de la vodka gratuite à tous les citoyens. Puis lui, ce candidat-là, grimpé super loin dans le suffrage. Il s'est quasiment rendu comme candidat. Il est arrivé deuxième. Puis comme bonus, il promettait aussi de fournir à chaque femme un homme.
3: Je vote pour lui.
2: Il va falloir que tu ailles dans le parti de Poutine, dans le pays de Poutine.
3: Oh non.
2: États-Unis, une petite dernière là, puis on va s'en garder pour plus loin, OK? Alors, on est en 2012, promesse construire une colonie permanente sur la Lune avant l'an 2020.
3: Wow.
2: L'an 2020, mais non, ça n'a pas marché. Il avait aussi même promis que quand cette colonie-là atteindrait 13 000 personnes, elle deviendrait le 51e État américain. J'étais un peu déçu, je pensais que c'était nous autres au Canada.
3: C'est ce que j'allais dire.
1: On sait que c'est du sarcasme, on s'entend. Là.
2: Ben oui.
3: On est dans le sarcasme.
2: Tantôt, on va aller faire un tour en Australie, il y a bien des promesses là-bas aussi. D'autres promesses en lien avec les petits hommes verts, donc les extraterrestres. On vous en reparle dans une dizaine de minutes.
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0: 16h57, vous êtes dans le retour M105. Merci d'être avec nous en ce lundi après-midi. Lundi qu'on a décidé de passer quasiment 100% élections, parce que c'est les élections aujourd'hui.
1: Mm-hmm.
0: Puis là, on va poursuivre avec les promesses qui ont déjà été faites par le passé.
1: De vraies promesses, entre autres en Australie. Premièrement, baisser drastiquement la taxe sur l'essence, mais surtout, ajuster la taxation de la bière selon la température. Fait que plus il faisait chaud, moins t'avais de taxes sur la bière, parce que quand t'as fini de travailler, t'as chaud puis tu veux te rafraîchir.
0: OK.
2: Wow!
1: Ça n'a pas passé.
0: Très particulier.
1: À Taïwan, lors d'une présidentielle en 2020, c'est un candidat qui est indépendant, qui avait bien de l'argent. Puis lui, il avait promis d'utiliser ses pouvoirs spirituels et technologiques pour inviter des civilisations extraterrestres à venir sur Terre afin de partager leur technologie de pointe.
0: Ah!
2: Rien que ça.
1: Ouais.
2: Ça me paraît bien songer.
1: Puis, il n'a pas passé non plus.
0: Ah!
1: Zimbabwe, maintenant, la promesse, construire 1 500 000 logements en l'espace de 5 ans.
0: C'est beau.
1: C'est un beau plan. Mais pour tenir l'engagement, le gouvernement aurait dû construire et livrer exactement 822 maisons par jour.
0: Ouf.
1: Week-end de compris, pendant 5 ans, sans s'arrêter.
0: Ah, impossible.
1: Fait que non, ça n'a pas marché. Autre promesse, cette fois-là, c'est en Inde. Probablement un autre assez riche, OK? Prémettez une hélicoptère gratuite pour chaque famille. Une somme de 10 millions pour chaque foyer.
0: Ah, j'aime ça. Ah.
1: 200 grammes d'or pur pour toutes les mariées.
0: Ah, vendu, ça y est.
1: Une rampe de lancement de fusée spatiale dans chacun des visages. Ah. L'installation d'un immense iceberg de 100 mètres de haut au milieu de la circonscription pour rafraîchir la circonscription.
0: Ben
1: oui. Et il a tout de même récolté ce gars-là. 20 000 voix.
0: Ben, tu sais, quand tu me donnes 10 millions, là...
2: Quand vous voyez 10 millions, je dis pas non.
1: Vive les promesses plus terre à terre, puis c'est ce qu'on va voir comme résultat ce soir. D'ailleurs, j'imagine qu'aux infos, on va jaser de cette campagne
2: Effectivement,
1: électorale.
2: Effectivement, on va commencer en parlant élections.
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3: Il est 5h02 avec un beau gros soleil, du moins pour Green Bay. On espère que c'est comme ça pour votre retour un peu partout en Haute-Yamaska et Bromissisquoi. On est lundi, le 5 octobre, c'est jour de vote,
4: c'est puis jour
3: on
4: parle de vote. On continue à parler de vote puisque 6,3 millions Québécois sont appelés aux urnes. Et puis, peut-être que vous êtes même en direction vers le bureau de vote présentement, la journée du travail étant terminée. Les électeurs québécois qui iront donc aux urnes aujourd'hui pour élire leur prochain gouvernement au terme d'une course qu'on peut qualifier de serré entre les cinq partis. Les bureaux de vote ont ouvert à 9h30 ce matin et fermeront plus tard à 20h. Donc, vous avez juste qu'à 8h ce soir pour aller voter. Les électeurs sont invités à trouver leur bureau sur le site d'Élections Québec. On va écouter Sylvie Veilleux, qui est directrice du scrutin dans la circonscription de Granby, qui nous rappelle comment bien nous préparer pour aller voter.
5: Aujourd'hui, chacun aura sa petite part à faire pour permettre à plus d'électeurs possibles de voter le jour du scrutin. Nous avons 13 endroits de vote, dont 12 à Granby et 1 à Saint-Alphonse, qui sont tous conformes pour les personnes à mobilité réduite. 143 bureaux de vote et 5 fois plus de personnel qu'au vote par anticipation vous recevront aujourd'hui dans le bureau de vote qui vous a été assigné. Les pièces d'identité permises sont le permis de conduire, la carte d'assurance maladie, le passeport, la carte d'identité des Forces canadiennes et certificat de statut d'Indien.
4: Et déjà en date de vendredi, plus d'un Québécois sur 4 avait déjà exercé son droit de vote par anticipation. D'ailleurs, Marlon, tu as voté par anticipation. Et aux dernières élections de 2022, je rappelle qu'en tout, le taux de participation aux élections avait atteint 66,15%. Je termine en vous rappelant que ce soir, nous allons faire une couverture en direct à M105 à partir de 20h. Alors, restez à l'affût. Une nouvelle cantine s'ajoutera bientôt à l'offre de restauration à Granby. Au Délices du Monde doit ouvrir ses portes d'ici la fin octobre au 581-1 rue Moreau dans les halls de Granby. Donc, le commerce qui sera exploité par une famille, Steve Vaudry et Karine Gingras, devenus également propriétaires de restaurants Valentine à Cowansville et Granby dans les deux dernières années. On en parlait un petit peu plus tôt, apparemment que leur poutine est particulièrement bonne. Donc, la date officielle d'ouverture sera annoncée prochainement sur la page Facebook de l'entreprise. Et terminons avec une bonne nouvelle pour les consommateurs québécois. Depuis aujourd'hui, plusieurs électroménagers et appareils électroniques neufs bénéficient automatiquement d'une garantie de bon fonctionnement. Donc, la protection va de 3 à 6 ans selon le produit. Elle est de 6 ans, par exemple, pour les réfrigérateurs, cuisinières et thermopompes, 5 ans pour les laveuses et lave-vaisselle et 3 ans notamment pour les cellulaires et les ordinateurs. Donc, en cas de bris couvert, le commerçant ou le fabricant devra assumer gratuitement les pièces, la main-d'œuvre et les frais raisonnables de transport. Cette nouvelle garantie qui s'applique aux appareils achetés ou loués au Québec à compter d'aujourd'hui. Alors voilà l'essentiel de vos infos pour l'instant. Détails, autres nouvelles comme d'habitude au m105.ca.
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3: Alors, c'est une première en l'espace de 6 mois quand même. Félix Auger-Aliassime est maintenant à l'extérieur du top 5. Il est en 6e position selon le classement d'ATP qui est sorti aujourd'hui. Alex Ovechkin a confirmé que 2026-2027, c'est sa dernière saison dans la Ligue nationale de hockey. Toujours sur la glace, Kaiden Goulet s'est entraîné avec un chandail régulier aujourd'hui. Même affaire pour Alexandre Carrier. On ne sait pas, par exemple, si les deux seront de la rencontre demain. Premier match local avec la visite de la Caroline.
7: Il y aura quelques averses, là, mais ça devrait cesser tôt. En soirée. On attend un minimum de 5, d'ailleurs, risque d'orage pour ce soir et cette nuit. Ben demain, ce sera généralement nuageux avec un maximum de 9. On a présentement 11 degrés.
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3: Aujourd'hui, c'est un méga hit qui a une longue histoire avant l'enregistrement. Mmh. On est en 1965, on est en Allemagne et le chanteur de la formation arrive avec son piano. Mmh. Il fait une toune. Et le guitariste de l'époque dit « Voyons, non, man, nous autres, on fait du métal, tu sais. » Fait que c'est ben trop smooth, puis c'est ben trop commercial. Le guitariste se fait kicker out en 1981-82. Ah ouais. Le chanteur revient en studio avec sa chanson. Les autres membres disent « Ah, je pense qu'on va en faire. » Puis ils ont bien fait parce que c'est comme reconnu, ce groupe-là, même s'il était metal comme bien d'autres, ou hard rock, si vous préférez. C'était des experts en slow frotti-frotta.
7: OK.
3: Ils ont eu The Wind of Change. Puis en 1984, ils ont sorti celle-là. Tu sais, genre de tune que t'entends 3h moins quart dans un bar.
7: Ouais.
3: Scorpions avec Still Loving You.
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0: Alors, si vous vous rendez à cette heure-ci dans les votre bureau de vote, ça tombe bien, il fait beau. Tu sais, ben beau oui. Soleil. En tout cas, pour Grand Bay, actuellement, dans le centre-ville, beau soleil qui est là. Combien il fait? 12, c'est
1: on
0: ça?
1: On a 12 degrés.
0: Fait que c'est pas super.
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0: C'est une chanson qui nous ramène dans les années 80. Sass Jordan, la chanteuse montréalaise, on l'a appris ça en fin de semaine, elle est décédée.
1: Oui, décédée à l'âge de 65 ans. Il faut dire qu'au mois de septembre, elle avait déjà annulé quelques spectacles pour des soucis de santé. Alors, c'est sa famille qui l'a annoncé en fin de semaine. Elle nous a quittés. La cause n'a pas été révélée, mais on s'en doute que c'était suite à ses ennuis de santé-là.
0: J'ai comme l'impression qu'un jour,
1: oui,
0: toutes les pages du livre des records Guinness
1: vont parler de Taylor Swift.
0: Ouais. Parce que encore une fois, elle vient de battre un record.
1: Ben en fait, pas un record, plus qu'un autre, comment je pourrais dire, un autre bon coup de son côté, parce que cette chanson-là, Patient Zero, qu'elle a sortie la semaine dernière, a débuté directement à la première place du Billboard Top 100. D'ailleurs, faut dire qu'elle a délogé Choosing Texas de la Langley. Ça faisait 24 semaines qu'elle était là à la première place. Taylor Swift est arrivée.
0: 24 semaines, quand même.
1: 24 semaines, faut le dire. Puis là, Taylor Swift est arrivée, puis elle l'a détrônée. D'ailleurs, elle a sorti aussi trois autres chansons, Cleveland, Babylon et Pink Clouding. Ces trois autres chansons-là sont aussi dans le top 5 du Billboard Top 100, donc à la 3e, 4e et 5e place. Pour le moment, c'est la 16e fois dans la carrière de Taylor Swift que ces extraits-là sortent puis arrivent directement à la première place. Oui. Faut dire qu'il en reste plus gros pour elle pour battre des records, parce que t'as les Beatles en avant avec 20 fois et Mariah Carey avec 19 fois. Fait qu'elle sera, elle les rattrape tranquillement pas vite, là.
0: Canadiens et Canadiennes, réjouissez-vous parce qu'il y a des dates d'annoncer en supplémentaire pour le seul show des Backstreet Boys à Toronto.
1: En Amérique du Nord, surtout pour 2027, évidemment, c'est dans le cadre de leur spectacle Into the Millennium, We Homecoming Live in Canada. Donc, ça parle évidemment de leur album Millennium, sorti en 99, mais évidemment, ils vont faire aussi plein d'autres hits depuis ces années-là. Donc, on avait déjà annoncé le 12, 13, 19 et 20 février 2027. Cette fois-ci, on ajoute le 14.

0: Et le 21 aussi pour un total de 6 dates. La vente des billets se fait à compter de vendredi 10h.
1: Merci, madame.
0: Merci.
1: Hey, à demain.
0: À demain.
1: Puis tu parlais de Taylor Swift tantôt.
0: Oui.
1: Ben Taylor. Taylor s'en vient.
0: Oh, yes.
1: Elle sera là après ceci.
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0: C'était Marc Dupré dans le retour M105. 17h31. Ouais, c'est jour d'élection, ça fait qu'on va continuer de jaser d'élections, mais de choses particulières qui se sont passées sur la planète, et en particulier beaucoup chez nos voisins du Sud, les Américains. C'est-à-dire quand les animaux sont presque élus. C'est arrivé dans l'histoire. On va parler premièrement de Duke, c'est un chien qui a été maire de Cormorant, ça c'est au Minnesota.
1: Il était maire?
0: Ouais, il a été élu, c'est un bouvier des Flandres, en 2014. Okay. On l'a élu comme maire, il a effectué 4 mandats consécutifs.
1: Ben voyons donc!
0: Mais évidemment, vous vous en doutez qu'il y avait des humains autour de tout ça, mais c'est quand même lui qui avait gagné l'élection. Puis on l'a gardé comme mère, comment, honorifique, finalement.
1: Je me demande le genre de promesse. Plus de croquettes pour tout le monde!
0: Stubbs, c'est un chat.
1: D'accord.
0: En Alaska, il a été élu et il a géré la ville de manière honorifique aussi, mais pendant 20 ans. C'était le maire honorifique pour ce chat.
1: Wow.
0: Bosco Ramos, ça c'est en 1981, c'est un labrador Rottweiler. Il a battu un des candidats humains pour devenir le maire honoraire de Sunol, ça c'est en Californie. Il est resté en poste pendant 13 ans. Il y avait un slogan, un os dans chaque gamelle, un chat dans chaque arbre, un poteau d'incendie à chaque coin de rue pour faire ce que vous pensez.
1: Ok.
0: Maurice, ça c'est un chat.
1: Okay.
0: On est en 2013, c'est au Mexique. On voulait protester contre la corruption de la politique là-bas. Fait que le slogan était... puis en fait, il y a eu plus de j'aime sur sa page, ses pages de médias sociaux, que tous les autres candidats confondus.
1: Wow.
0: Son slogan était « Fatigué de voter pour des rats, voter pour un chat ».
1: Oh, mais c'est bon quand même! C'est du bon marketing,
0: c'est
1: ça.
0: C'est très, très bon.
1: C'est excellent.
0: Puis en même temps, dans la même élection, Tina Lapoule, qui a vu que ça marchait pour Maurice.
1: La poule!
0: A vu que ça marchait pour Maurice. Ça fait qu'elle, elle s'est présentée aussi. Et son slogan était « Votez pour Tina Lapoule, et là, les œufs que les autres n'ont pas.
1: » Okay.
0: Au lieu des yeux.
1: Des yeux.
0: Saucisse, le chien philosophe, c'est comme ça qu'on l'appelait.
1: D'accord.
0: On est en Saucisse. France, en 2001. Et ce chat-là, quand même, ce chien-là plutôt, est allé chercher 4,5% du suffrage au premier tour de l'élection pour ce qui est de la ville de Marseille.
1: C'est incroyable!
0: Ouais. Son slogan était « Pour une société plus humaine
1: ». Oh, l'ironie! En plus, une grosse ville, Marseille!
0: Ben oui, puis 4,5.
1: Wow!
0: Les intentions de vote.
1: C'est un exploit.
0: On va terminer avec un chimpanzé qui s'appelait Tiao. Ça, c'est en 1987. On est au Brésil. Et là-bas, on disait que ce chimpanzé-là avait un mauvais caractère.
1: OK.
0: Il lançait de la boîte, puis il lançait tout ce qu'il trouvait aux gens qui venaient le voir au zoo. Fait que les gens ont quand même voté pour lui. Il a terminé troisième dans une élection municipale avec plus de 400 000 voix.
1: Mon Dieu! Malgré son mauvais caractère aussi.
0: Malgré ses 10% du suffrage au complet, il a terminé en troisième position. Puis il est d'ailleurs l'animal qui a le plus de votes. Vous pouvez trouver son nom dans le livre des records Guinness, qui a eu le plus de votes pour une élection, peu importe l'élection.
1: C'est incroyable.
0: On va y aller maintenant avec les vraies élections.
1: Oui, là, on parle d'humains, malheureusement.
0: Ça.
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0: Fait que c'est ça, on jase encore d'élections parce que c'est ce soir que ça se décide pour le Québec.
1: C'est le jour de vote. Peut-être que vous avez déjà voté ou que vous êtes en direction présentement vers votre bureau de vote. Et ça, ce sera le cas d'ailleurs de 6,3 millions de Québécois qui sont conviés aux urnes. Les bureaux de vote ont été ouverts depuis 9h30 ce matin. Ils fermeront à 20h un peu plus tard ce soir. Les électeurs sont donc invités à trouver leur bureau sur le site d'Élections Québec si c'est pas déjà fait. Et pour pouvoir voter, je rappelle qu'il faut être inscrit sur la liste électorale et présenter une preuve d'identité officielle. Il est également recommandé de se présenter avec la carte de rappel jaune que vous avez certainement reçue par la poste. Et pour obtenir une majorité à l'Assemblée nationale, je rappelle également qu'un parti devra remporter l'élection dans 64 des 127 circonscriptions du Québec. Parlons maintenant de cette nouvelle cantine qui s'ajoutera bientôt à l'offre de restauration à Granby, aux Délices du Mont, qui doit ouvrir ses portes d'ici la fin octobre au 58-1 rue Moreau, dans les halls de Granby. Le commerce sera exploité par Steve Vaudry et Karine Gingras, oui. On va d'ailleurs écouter M. Vaudry qui nous parle des Délices du Mont.
4: Différence entre une franchise puis dans le fond, les Délices du Mont, dans le fond, les produits sont pas congelés pour les choses.
3: puis les recettes qu'on peut amener, là, les nouveautés. Ben dans le fond, on a la poutine, des poutines spéciales, on a la pizza, on a des sous-marins. On va avoir des sous-marins à Grimbé. Ça, c'est vraiment tout. Il n'y a pas grand-chose qu'on n'a pas là, à Cassine. Puis là-dessus, on a nos 4 enfants qui sont tous dans l'entreprise familiale. Plus, il y a présentement, là, Coralie, elle s'est fait un copain, Nathan, qui est embarqué avec nous aussi. Fait que on est pas mal familial, notre canton.
1: La date officielle d'ouverture sera annoncée prochainement sur la page Facebook de l'entreprise. Et revenons sur cette 25e marche pour vaincre tous les cancers qui a permis d'amasser en cette édition plus de 71 000 $. Donc ça, c'était dimanche au profit de la Fondation BMP. La marche proposait plusieurs parcours, comme le souligne d'ailleurs Lucie Davis, une des organisatrices.
4: Il y avait la marche, puis aussi il y avait une petite marche pour la mobilité réduite. Puis aussi, il y avait une session de yoga adapté, yoga sur la chaise pour les gens qui sont en train d'avoir un traitement ou ils sont affaiblis, qui voudraient participer aussi. Puis à la fin de la marche de la 5 km dans la parc de Lyon, il y avait aussi une petite marche pour les enfants avec les activités juste pour les enfants pour qu'il y ait bien de musée durant la marche.
1: Organisé par le club optimiste Yamaska Valley, l'événement mobilise la communauté depuis maintenant 25 ans afin d'améliorer justement les soins offerts dans Brome-Missisquoi. Et les sommes recueillies cette année, d'ailleurs, serviront notamment à financer 3 équipements médicaux spécialisés destinés à améliorer le dépistage précoce et le traitement de plusieurs cancers. Depuis sa création, la marche a permis de récolter plus de 1,7 million de dollars pour les soins de santé dans la région et les dons sont acceptés jusqu'à la fin de l'année sur le site de la Fondation. Alors voilà l'essentiel de vos infos pour l'instant. Détail, autres nouvelles, comme d'habitude, au m105.ca.
0: Merci beaucoup. Au sport, ben c'est fait. Félix Auger-Aliassime est sorti du top 5 mondial. Nouveau classement de l'ATP qui, lui, a été diffusé aujourd'hui. Il est maintenant 6e. Je suis quand même pas si mal, on s'en parle là-dessus. Alex Ovechkin, de son côté, a confirmé que ce sera bel et bien sa dernière saison 2026-2027. Pas avec Washington, mais pour l'ensemble des activités de la Ligue nationale de hockey. Retour imminent au jeu aussi pour Caden Goulet, parce qu'aujourd'hui, il s'est entraîné avec un chandail régulier. Alexandre Carrier, qui avait été blessé lors de la deuxième période samedi contre Pittsburgh, était aussi de la formation aujourd'hui comme régulier. On ne sait pas encore, évidemment, si les deux défenseurs seront de l'alignement demain soir. Je vous rappelle que c'est le premier match local pour demain, alors qu'on reçoit la formation de la Caroline demain à Montréal. On a actuellement 11 degrés en musique. Tantôt, c'est Gabriel Fredette, mais avant ça, on se retrouve avec du gros boom-boom des années 90, Culture Beat et Mr. Vane. 105.

0: C'est ce qu'on aurait dû m'enseigner.
1: C'était Gabriel Fredette dans Le Retour M105 alors qu'il est 17h45. On va regarder la météo, un peu de quoi ça a de l'air. 11 degrés, c'est ce que nous avons actuellement, tant pour la route Yamaskak, bon, Missisquoi. Il y a tout de même un avis de gel pour la nuit prochaine. Le minimum est à 5, mais ça peut dépendre des secteurs. C'est pas un avertissement, c'est un avis. Quelques averses, mais ça a l'air d'être terminé. En tout cas, du moins, dans le centre-ville de Granby, on a de beaux rayons actuellement. Ce soir, après ça, demain, des nuages, maximum de seulement 9 degrés, ce qui est pas beaucoup, mais qui est pas trop loin quand même des normales de saison. Tu sais, à cette année, on devrait avoir un 12 degrés comme maximum. 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On peut se permettre de vous offrir une émission qui va traiter beaucoup de nos différents comtés chez nous. 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Alors ce soir, toute l'équipe des nouvelles, c'est-à-dire Florence, Stéphane, Marianne, avec Joanie Desgnaux qui va s'ajouter à la gang pour analyser tout ça, vont vous accompagner. Ça commence à 20h ce soir pour avoir les résultats live en direct. Et c'est animé, bien sûr, par Martin Dessilet. Ça commence ce soir, seulement chez nous, à M105. 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
1: On aura les résultats, bien évidemment, des élections demain. 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

La chanteuse et comédienne Anna Kendrick dans le retour M105. Et maintenant, à 5h54, une petite dernière comme ça pour terminer le retour M105. Après ça, bien sûr, ça va être notre soirée M105. Il y aura les infos de Florence. Mais tout de suite, on écoute Post Malone avec Morgan Wallen. 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
1: Ici Florence Aquilina et voici vos infos M105. Le jour J est arrivé au Québec. Les électeurs se rendent aux urnes pour élire leur prochain gouvernement. Donc 6,3 millions de Québécois qui sont conviés aux urnes ce soir. Les bureaux de vote sont ouverts depuis 9h30 ce matin et ils fermeront à 20h. Donc les électeurs, si ce n'est pas fait, sont invités à trouver leur bureau sur le site d'Élections Québec. Et pour pouvoir voter, je rappelle qu'il faut être inscrit sur la liste électorale et présenter une preuve d'identité officielle. Il est également recommandé de se présenter avec la carte de rappel jaune que vous avez reçue par la poste. En terminant, je rappelle également que pour obtenir une majorité à l'Assemblée nationale, un parti devra remporter l'élection dans 64 des 127 circonscriptions du Québec. À l'échelle locale maintenant, la MRC de la Haute-Yamaska qui met en garde les citoyens de Shefford contre des appels frauduleux. Alors, des personnes se feraient passer pour des évaluateurs municipaux afin de planifier des visites chez des propriétaires. La MRC qui rappelle donc que les visites officielles sont précédées d'une lettre envoyée par la poste. Alors, ces inspecteurs évaluateurs sont identifiés par une carte, un véhicule lettré et des vêtements aux couleurs de l'organisation. Les services d'évaluation sont gratuits et aucune information bancaire ne doit être transmise. Alors, vous savez que si on vous demande votre information bancaire, c'est frauduleux. En cas de doute, quand même, les citoyens sont invités à communiquer avec le service d'évaluation au 450-378-9976 au poste 2213. Et terminons toujours à l'échelle locale, puisqu'il y a appel à la vigilance accrue à Granby. Il est question d'un cas de rage du raton laveur qui a été confirmé à Granby cette semaine, où une moufette infectée a été retrouvée et la santé publique de l'Estrie demande à la population d'éviter tout contact avec les animaux sauvages vivants ou morts. En cas de morsure, de griffure ou de contact avec la salive d'un animal, je rappelle en terminant qu'il faut laver la plaie et appeler Info Santé 811. Alors voilà, c'était l'essentiel de vos infos, détails, autres nouvelles, comme d'habitude au m105.ca.
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5: OK, jusqu'à l'arrivée de l'équipe qui va s'occuper de votre soirée électorale chez nous à M105 ce soir à 20h. Bon, on est là pour vous offrir de la musique, vous jaser un petit peu, puis on vous accompagne. Peu importe ce que vous faites, peut-être que vous vous rendez à votre bureau de scrutin, ben on est là pour vous tenir compagnie. Alors, bienvenue dans cette première soirée M105 de la semaine avec Beyoncé, Sean Paul, qui sont des nôtres tantôt, la chanson Baby Boy. On a aussi du William Cloutier qui va venir faire son tour, Shabuzi Isra, et on commence ça tout de suite avec Burna Boy et Shakira. Voici Die Die à M105.

On est parti ensemble jusqu'à 20. Bonne fin de journée. Je suis Marlon, bien content de vous tenir compagnie. Et ce soir, émission spéciale, oubliez pas ça, concernant nos différents comtés. En Haute-Yamaska, dans Brome, Missisquoi, mais aussi on va faire le tour de la province, ça va de soi, soirée électorale qui vous attend à compter de 20h en ce lundi d'élection. Marianne sera là, Stéphane, Florence. On a aussi Joannie Desgnaux qui est invitée, on le sait, on a les chroniques politiques avec elle dans le retour. Joannie qui est, oui, collègue chez nous à M105, mais en plus de tout ça, elle est prof d'histoire et politique au cégep de Green Bay, donc elle fera partie de l'équipe, sans oublier Martin Desilets ce soir. D'ici là, ben en fait, d'ici les prochaines minutes, on a des beaux noms musicaux en réserve. Alex Warren y sera avec Fever Dream. Carly Rae Jepsen, son succès Call Me Maybe. Janet Jackson, et encore plus. Vivez en direct la soirée électorale dans Green Bay, Brome-Missisquoi et Daniel Johnson avec M105. Martin Desilets, Florence Aquilina, Stéphane Côté, Marianne Roy et Joannie Desgnaux vous livreront et analyseront les résultats dès qu'ils arrivent. La soirée électorale, ce lundi 20h à M105.

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0: 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Dans quelques minutes, Florence revient. Ce sera le moment des infos de 19h. Florence qui sera suivie de Kate Ryan avec sa version de Désenchanté, plus dense un peu. Jeff Posé sera là aussi, Daniel Bélanger. Et tout de suite après les infos, place à Fred.
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1: Ici Florence Aquilina et voici vos infos M105. Le jour J est arrivé au Québec. Les électeurs se rendent aux urnes pour élire leur prochain gouvernement. Donc 6,3 millions de Québécois qui sont conviés aux urnes ce soir. Les bureaux de vote sont ouverts depuis 9h30 ce matin et ils fermeront à 20h. Donc les électeurs, si ce n'est pas fait, sont invités à trouver leur bureau sur le site d'Élections Québec. Et pour pouvoir voter, je rappelle qu'il faut être inscrit sur la liste électorale et présenter une preuve d'identité officielle. Il est également recommandé de se présenter avec la carte de rappel jaune que vous avez reçue par la poste. En terminant, je rappelle également que pour obtenir une majorité à l'Assemblée nationale, un parti devra remporter l'élection dans 64 des 127 circonscriptions du Québec. À l'échelle locale maintenant, la MRC de la Haute-Yamaska qui met en garde les citoyens de Shefford contre des appels frauduleux. Alors, des personnes se feraient passer pour des évaluateurs municipaux afin de planifier des visites chez des propriétaires. La MRC qui rappelle donc que les visites officielles sont précédées d'une lettre envoyée par la poste. Alors, ces inspecteurs évaluateurs sont identifiés par une carte, un véhicule lettré et des vêtements aux couleurs de l'organisation. Les services d'évaluation sont gratuits et aucune information bancaire ne doit être transmise. Alors, vous savez que si on vous demande votre information bancaire, c'est frauduleux. En cas de doute, quand même, les citoyens sont invités à communiquer avec le service d'évaluation au 450-378-9976 au poste 2213. Et terminons toujours à l'échelle locale, puisqu'il y a appel à la vigilance accrue à Granby. Il est question d'un cas de rage du raton laveur qui a été confirmé à Granby cette semaine, où une moufette infectée a été retrouvée et la santé publique de l'Estrie demande à la population d'éviter tout contact avec les animaux sauvages vivants ou morts. En cas de morsure, de griffure ou de contact avec la salive d'un animal, je rappelle en terminant qu'il faut laver la plaie et appeler Info Santé 811. Alors voilà, c'était l'essentiel de vos infos, détails, autres nouvelles, comme d'habitude au m105.ca.
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0: 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Puis on a besoin de vous autres là-dessus. 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Puis les tirages se font, je l'ai dit tantôt, c'est un par jour, mais en après-midi, tant samedi que dimanche que lundi. Pas plus compliqué que ça. On a hâte de savoir c'est quoi vos styles musicaux préférés. Dans quelques minutes, on a un souvenir d'Okoumé qui nous est présenté avec La Mer à boire, Mohambi aussi, Coconut Tree, puis bien d'autres artistes franco.
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0: On aura les résultats, bien évidemment, des élections demain. On va parler avec nos trois nouveaux députés de Granby, bon, Missisquoi et Daniel Johnson.
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0: Bon, ben, il est presque 20 ans. C'est le moment pour moi de vous saluer bien bas. Je vous souhaite une bonne soirée électorale parce que l'équipe des Infos 105, tous nos journalistes et bien sûr Martin Desilet qui anime le tout, ça commence dans quelques secondes, votre soirée électorale. Là-dessus, salut, puis on remet ça demain, 4h, dans le Retour 105.
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2: Il est 20h, bienvenue dans cette émission électorale ce soir. On votait pour un nouveau gouvernement au Québec. Martin Desilets qui s'installe avec une belle équipe ce soir.
3: Ah, merci.
2: Pour vous donner les résultats en direct. Vous l'avez entendu, Stéphane Côté est là ce soir. Bonsoir Stéphane.
3: Bonsoir Martin.
2: Tu vas être en route?
3: Oh que oui, oui. Je vais me promener. Shepherd, Granby, Shepherd, Granby. Alors je salue tout de suite les policiers. Je vais quand même suivre la limite. Mais je vais me promener. Shepherd, Granby, Shepherd, Granby.
2: Merci Stéphane. Et Marianne Roy qui est avec nous ce soir.
4: Allô.
2: Également. Bonjour Marianne, toi aussi sur la route ce soir?
4: Oui, dans Brom-Missisquoi.
2: Donc ces deux-là vont être sur la route, vont nous donner des nouvelles en direct. On a Florence qui va être avec nous ce soir.
4: Moi,
2: en studio!
4: Je reste ici!
2: Bon.
4: Studio!
2: Oui, studio, ça n'est pas qu'un studio. Et pour analyser ce soir, vous la connaissez comme animatrice, mais dans sa vie de tous les jours, elle est professeure en politique au cégep de Granby. C'est Joannie Daigneault qui est là ce soir. Bonjour Joannie, bonsoir.
4: Bonsoir tout le monde, je suis contente d'être là.
2: Et moi, j'ai hâte de t'entendre sur un paquet de questions.
4: J'ai plein d'affaires.
3: On en a. La pizza, on dresse. C'est des champignons.
2: OK, Stéphane. Bon, on va commencer tout de suite, Florence, parce qu'il est passé 20h et les bureaux de vote sont maintenant fermés.
4: C'est officiel, Martin. J'en profite pour prendre quand même un moment pour vous rappeler les candidats de votre région. Alors, dans Granby, c'est Jean-François Arsenault qui représente le Parti québécois, Claudie Bérubé pour le Parti libéral du Québec. C'était Claudine Leroux pour la CAQ, Marc-Antoine Huet-Mailly pour le Parti conservateur du Québec et Méliane Saint-Amand pour Québec solidaire. Dans Brome-Missisquoi, maintenant, c'est Patrick Melchior qui représente le Parti québécois, Frédéric Beauchemin pour le PLQ, Manuela Goya pour la CAQ, David Alary pour le PCQ et Michel Corcos pour Québec solidaire. Et dans cette nouvelle circonscription issue du redécoupage électoral qu'est Daniel Johnson, c'est Nathalie Boisclair qui représente le PQ, Éric Sivigny pour le PLQ,